0: Jésus, je m'attendais à une condamnation et j'ai vécu la grâce, l'amour avec toi. Amen.
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2: Bien. Je crois que la première chose qu'on peut dire quand on veut essayer de situer ce que l'Église romaine, c'est qu'il suffit d'une lecture rapide de l'Évangile, du livre des Actes par exemple, ou bien des épîtres de Paul, pour se rendre compte que l'Église catholique n'est pas l'Église telle que nous la voyons dans le Nouveau Testament. Ceci, les exégètes et les théologiens catholiques l'admettent, parce que c'est tellement visible que dire et prétendre le contraire est absolument impossible, serait intenable. Mais les théologiens catholiques prétendent que l'Église a évolué et que c'est normal, que l'Église étant une réalité vivante, comme toutes les réalités vivantes, est amenée à évoluer. Et que si l'on trouve dans l'Église catholique moderne des aspects, des traits qui sont étrangers au Nouveau Testament, ils étaient contenus implicitement dans l'Écriture, comme, si vous voulez, le fruit arrivé à maturité est contenu implicitement dans la graine, dans le germe. Et que l'évolution actuelle de l'Église n'est finalement que l'épanouissement, la manifestation de ce qui était en germe dans la semence de l'Évangile que Jésus et les apôtres de l'Église primitive ont semé. Alors évidemment, c'est très habile comme présentation et comme défense, je dirais. En fait, nous avons là affaire à un de ces raisonnements multiples et nombreux qui ont une de ces apparences de sagesse et que l'Église catholique, dont l'Église catholique raffole particulièrement. En fait, si on va plus loin que l'apparence de sagesse qu'il y a contenue dans ce raisonnement, nous pouvons nous demander ceci. C'est vrai que l'Église est une réalité vivante. Il est donc normal qu'elle connaisse dans une certaine limite une certaine évolution, mais elle doit au moins garder les caractéristiques essentielles qui ont été voulues par son fondateur, par Jésus et par les apôtres. L'Église du Nouveau Testament reste et demeure malgré tout normative. Et même en concédant le maximum, en entrant dans la vision catholique, eh bien, on peut se demander si, en reprenant cette image du germe et du fruit, le fruit doit quand même être conforme au germe primitif. Or là, il n'est non seulement, si vous voulez, ce n'est pas conforme au germe, je dirais c'est contraire. Il y a même des éléments qui contredisent ostensiblement et nettement l'enseignement de l'Écriture sur l'Église et sur un certain nombre d'autres doctrines. On ne peut pas dire que l'Église catholique ait gardé la même nature que l'Église primitive et soit de même nature que l'Église primitive. Maintenant, pour reprendre les choses d'une manière un petit peu plus équilibrée, il faut reconnaître qu'il y a quand même dans l'Église catholique un certain nombre d'éléments qui sont évangéliques, qui sont bibliques, notamment depuis Vatican II, le retour à une piété que l'on veut davantage biblique et évangélique. Il y a un certain nombre de traits évangéliques très, très nets et qui sont aussi indéniables. Ce n'est pas l'Église catholique n'est pas, par rapport à l'Église biblique et néo-testamentaire, un corps étranger. Mais je crois que, pour résumer ce qu'est l'Église catholique, nous dirons qu'elle est un mélange. Elle est un mélange de traits foncièrement bibliques et évangéliques, et puis d'éléments extérieurs, d'éléments qui sont étrangers à la foi véritable, d'éléments étrangers à l'Évangile, et qui sont souvent venus, d'ailleurs, comme nous avons l'occasion de le voir en histoire de l'Église, quand nous verrons justement toute cette évolution qui a conduit à l'Église catholique moderne, qui sont venus au travers de la culture hellénistique gréco-romaine, n'est-ce pas, et puis ensuite d'un certain nombre d'éléments internes du développement occidental. Et nous reprenons finalement ce qui a été notre slogan quand nous avons commencé l'histoire d'Église, vous avez occidentalisé le Christ, et c'est finalement le gros reproche que l'on peut faire en tant qu'Église issue de la Réforme à l'Église catholique, et précisément quand nous verrons l'histoire de l'Église, nous verrons comment la Réforme était justement une tentative pour faire un tri dans ce mélange, en s'efforçant de garder ce qui était authentiquement biblique évangélique, et aussi en cherchant à rejeter le reste. C'est la raison pour laquelle la Réforme insiste sur le mot « seul ». Vous savez, les cinq points fondamentaux de la Réforme, ça, sola fide, par la foi seule. Hein, nous aurons l'occasion de reprendre chacun de ces points. Et le mot sola, n'est-ce pas, était extrêmement important parce que l'Église catholique ne niait pas que l'on pouvait être sauvé par la foi, mais elle ajoutait par la foi et les œuvres. Et la Réforme expurgeait donc. Faisait le tri dans ce mélange et disait la foi seule. Le deuxième point, sola scriptura, par la seule écriture, l'écriture seule. L'Église catholique n'a jamais nié que l'écriture était une des sources de la révélation. Mais elle dit, il y a d'autres sources de la révélation, il y a la tradition. Et la Réforme disait non, l'écriture seule. Sola gratia, par la grâce seule, parce que tout en niant l'importance de la grâce, tout en reconnaissant l'importance de la grâce, l'Église catholique ajoutait les mérites pour que le salut puisse être complet. Alors voyez-vous, c'est constamment ce mélange que l'on retrouve dans l'Église catholique. Des choses qui sont vraies, qui sont justes, mais qui se trouvent déformé par le fait qu'on y ajoute un certain nombre d'autres réalités qui sont étrangères à la révélation biblique et qui finalement déforment finalement le message complet de l'Évangile et la physionomie même de l'Église. Et en font une réalité finalement dans laquelle nous pouvons certes admettre qu'il y ait d'authentiques chrétiens, mais qui, pour le plus grand nombre, masquent les véritables réalités du salut. Alors ça, si vous voulez, c'est la présentation générale. Le premier point que nous envisagerons ce soir, c'est justement ce sola scriptura, l'écriture seule, ou si vous le voulez, le problème de l'écriture et de la tradition dans l'Église catholique romaine. Là où nous affirmons, n'est-ce pas, l'écriture seule, l'Église catholique dit l'écriture et la tradition, les deux sources de la révélation. Le Concile Vatican II a réaffirmé la réalité de ces deux sources qui sont égales quant à leur autorité pour la dogmatique de l'Église et pour la conduite d'ailleurs, pour la conduite dans tous les domaines. Dogmatique, éthique, ecclésiologie, tout ce que tu voudras. Hein? Tous les domaines de la foi. Alors, qu'est-ce que c'est que la tradition? Eh bien, la définition qu'en donne l'Église catholique est celle-ci, c'est la doctrine enseignée de vive voix par Jésus et par les apôtres. Ce qui veut dire qu'il y a eu un certain nombre d'enseignements de Jésus et des apôtres qui ont été mis par écrit, c'est le Nouveau Testament, et un certain nombre d'autres qui n'ont jamais été mis par écrit, mais qui ont été conservés dans la mémoire de l'Église, disent les catholiques, et transmis oralement depuis l'époque des apôtres jusqu'à nos jours. Et c'est dans cette tradition vivante, entre guillemets, que l'Église catholique puise de temps en temps ces dogmes nouveaux, n'est-ce pas, qui apparaissent et qui, d'après elle, en fait, seraient toujours des dogmes anciens. En fait, ce que nous pouvons dire ici, la première objection qui vient, c'est que l'existence de cette tradition, évidemment, est absolument intenable historiquement. Je crois d'ailleurs que les historiens catholiques les plus honnêtes l'admettent aujourd'hui. C'est une pure supposition qui ne repose sur aucune base historique. Il est extrêmement difficile, par exemple, de prétendre que Jésus et les apôtres ont donné un enseignement oral sur le pape, par exemple, qui s'est transmis jusqu'à nos jours. N'est-ce pas ? Historiquement, c'est absurde. N'est-ce pas ? Bon. Alors, on cite, par exemple, les théologiens catholiques, cite Jean 21, 25. Vous savez, la fin de l'évangile de Jean, où Jean dit ceci, « Jésus a fait encore beaucoup d'autres miracles qui ne sont pas écrits dans ce livre. Je ne crois pas que si on les écrivait, le monde entier les contiendrait. » Donc, les catholiques disent, « Eh bien, voyez-vous, il y a ce qui a été écrit, et puis il y a ce qui n'a pas été écrit, mais qui a été transmis oralement. Disons que cet argument aurait une certaine base réelle si, n'est-ce pas, il n'y avait pas une déformation de l'écriture. La Bible ne nous dit pas que Jésus a enseigné beaucoup de choses qui ne sont pas contenues dans ce livre, mais qu'il a fait beaucoup de choses qui ne sont pas contenues dans ce livre. C'est très différent. Car si, effectivement, Jésus avait enseigné d'autres choses, je mets des choses essentielles, car l'Évangile n'est qu'un résumé de l'enseignement de Jésus, mais ça suffit. C'est le résumé qui nous permet de savoir quel était son enseignement. S'il avait enseigné d'autres choses, d'une nature différente, sur le plan de la doctrine, par exemple, alors là, évidemment, on aurait de quoi s'inquiéter. Mais si Jésus a fait seulement des choses qui ne sont pas contenues dans ce livre, par exemple des miracles, bon, quand nous disons l'évangile que Jésus a guéri l'aveugle, Bartimée, par exemple, bon, et par exemple, si on découvrait des sources, comme quoi Jésus a guéri, je ne sais pas moi, 25 autres aveugles. Qu'est-ce que ça ajouterait de plus ? Rien. Ça n'ajouterait rien. N'est-ce pas ? Alors, je crois qu'ici, c'est extrêmement subtil, toujours comme argumentation, car les théologiens catholiques sont toujours très très subtils. N'est-ce pas ? On déforme l'écriture. Et on remplace, sans qu'on s'en rende compte, le mot dire, le mot faire par le mot dire. Enfin, Jésus a fait d'autres choses, alors eux ils mettent, il a dit d'autres choses. Nous verrons la même chose par exemple pour la primauté de Pierre. Implicitement, les catholiques ajoutent, n'est-ce pas, Pierre et ses successeurs. Alors ce n'est pas contenu d'une manière explicite, mais implicitement c'est là. Alors il faut faire très très attention parce que il y a autrement, n'est-ce pas, cette séduction qui peut s'exercer à ce niveau-là. Alors, quand on en arrive à ce stade, la tradition a la même valeur que l'écriture. Maintenant, je crois que les... Oui, tu veux dire quelque chose
3: Je
2: veux
3: faire l'avocat du diable.
2: Vas-y.
3: Dire que bon, c'est le lecteur, mais... Donc, je pense qu'il y a comme un passage sur lequel il pourrait peut-être se baser.
2: Oui.
3: Et vous savez, ce que j'ai fait au début du livre des Actes, dans la période qui découle entre Pâques,
2: Pentecôte,
3: et Pâques et l'Ascension,
2: oui.
3: Vous avez dit que Jésus leur
2: enseignait
3: oui. Tout ce qui concernait le royaume.
2: Oui.
3: Alors, et en fait, on n'a pas écrit noir sur blanc, les propos qu'il a pu retenir.
2: Non.
3: Donc, bien sûr, théoriquement, on a l'essentiel qui est résumé dans tout le reste.
2: C'est ça.
3: Bon, mais est-ce qu'il ne pourrait pas, donc, il reste de cet événement, des arguments comme quoi, comme on ne sait pas exactement ce qui s'est passé, alors eux pourront dire.
2: Oui.
3: Vous voyez ce que je veux dire ?
2: Oui, c'est-à-dire qu'évidemment, on n'a pas tout ce que Jésus a enseigné mot pour mot.
3: Oui.
2: Il est évident que. Les discours de Jésus, par exemple, ce qu'on appelle le serment sur la montagne, sont des résumés de l'enseignement que Jésus a donné. Mais c'est en même temps le condensé. Et là, alors, il faudrait qu'on développe justement tout ce problème de la tradition orale. parce que c'est très important justement pour les catholiques, n'est-ce pas, cette transmission orale. C'est vrai que les évangiles ont été transmis oralement, on l'a vu, on en a parlé, je crois, la dernière fois, pendant tout un temps, entre le départ de Jésus, le moment d'ascension, et puis la destruction du temple. Nous avons vu, c'est la destruction du temple qui a amené l'Église à mettre par écrit les paroles de Jésus. Et ces paroles de Jésus étaient, comme je disais, un résumé, mais en même temps, c'était un résumé qui était appris par mémoire, de mémoire, par les disciples, par on appellerait aujourd'hui les néophytes, ceux qui allaient être baptisés. Ils apprenaient l'Évangile. On l'apprenait par cœur, de A jusqu'à Z. Pourquoi ? Je n'ai pas d'autre moyen. Je n'ai pas d'autre moyen de le garder. On n'avait pas la possibilité de s'acheter une Bible à 50 francs. C'était des prix absolument incroyables. S'il avait fallu mettre ça sur papier, l'imprimerie, l'édition n'était pas développée comme aujourd'hui. Alors, on apprenait par cœur. Alors, pour apprendre par cœur, il y a tout un ensemble de techniques. Nous, on ne sait plus apprendre par cœur aujourd'hui dans notre monde moderne. Mais à cette époque-là, il y avait tout un ensemble de techniques. Et la technique, c'était le formulisme. On réduisait l'enseignement d'un rabbi, par exemple, à des
4: formules
2: qui s'enchaînaient les unes après les autres, de façon à ce qu'il soit facile de les mémoriser. Et ça vous donne des espèces de formules lapidaires, qui sont typiques de l'Évangile, qui donnent le verset. Dans notre langage moderne, ça s'appelle le verset. Qu'est-ce que c'est le verset ? C'est une formule qui est facile à retenir et qui résume tout un enseignement beaucoup plus long, qui est d'une extrême densité, qui résume, si vous voulez, toute une sagesse. Un petit peu c'est le même principe que le proverbe. Vous savez, le proverbe de la sagesse populaire, même, je sais pas moi, citez-moi un pierre qui roule n'amasse pas mousse, par exemple. Bon, ben voilà une formule qui est facile à retenir. Du point de vue mémoire, parce que vous avez un problème d'allitération, pierre qui roule, n'amasse pas mousse, etc. Et puis qui résume toute une sagesse. Si vous le développez, alors vous pouvez en tirer des applications multiples dans bien des domaines. On faisait la même chose pour l'enseignement des rabbis, donc pour l'enseignement de Jésus de même. Et on a été amené à écrire ces choses à cause des circonstances contraire, qui avait suivi la destruction du temple, la dispersion, on craignait que finalement cet enseignement ne se perde, au contraire. Alors, on peut poser aux catholiques la question, c'est vrai qu'il y a eu cette transmission orale de l'Évangile pendant tout un temps, mais au nom de quoi les apôtres auraient-ils été amenés à mettre par écrit certaines de ces formules-là, et puis laisser de côté, garder par orale d'autres? C'est absurde, ça ne tient pas debout. Si vraiment cette soi-disant tradition avait la même valeur que, finalement, appelons-la la tradition qui a été écrite, comment se fait-il que, sous la pression des mêmes événements, eh bien, les apôtres aient décidé de laisser de côté par oral toute une partie si importante de l'enseignement? C'est absurde. Et nous sommes bien obligés d'admettre, n'est-ce pas, que réellement l'essentiel de l'enseignement de Jésus et des apôtres a bien été écrit et résumé dans l'Évangile. Maintenant, évidemment, ça ne veut pas dire que Jésus n'a pas développé ces choses-là. Ça ne veut pas dire que quand il a donné son enseignement sur le Notre Père, par exemple, qui est un exemple parfait, si vous voulez, de ce formulisme dont nous parlions, eh bien, Jésus n'a pas développé, comme nous pouvons le faire, nous, dans la prédication. C'est pourquoi, d'ailleurs, n'est-ce pas, le texte biblique se prête tellement bien au développement homilétique, au développement dans la prédication, parce qu'il est un résumé de tout un enseignement. C'est ça ? Bon, notre Père qui est aux cieux, que ton nom soit sanctifié. Jésus a dû expliquer ça à ses disciples. Jésus a dû le développer à ses disciples. Et puis ensuite, n'est-ce pas, pour le conserver, on l'a réduit simplement à l'essentiel, laissant à chacun, n'est-ce pas, sous la direction de l'Esprit Saint, si je peux dire, reconstituer pour lui-même cet enseignement que Jésus a pu donner à partir de ce texte. Et à l'Église, vous savez, le ministère des docteurs de le faire. Alors, oui.
5: La tradition orale, la tradition orale,
2: oui, bien sûr.
5: C'est dit, l'argument que parle de la tradition orale, très souvent, la tradition, qui est écrit, quoi.
2: Oui. Absolument, absolument. Absolument. Absolument. Et en histoire d'Église, il est très facile de mettre en évidence à quel moment et sous la pression de quelles circonstances tel et tel dogme, soi-disant puisé dans la tradition, est apparu. Et ça, on le fera. On le fera, c'est très clair, c'est très net. Ça. Alors, la notion de tradition, aujourd'hui, dans l'Église catholique, fait un peu problème. Parce que, justement, il y a tellement de c'est un tellement boiteux comme argumentation que, finalement, on présente les choses d'une manière un peu différente. Par exemple, l'écriture aussi, même l'écriture, la notion d'écriture, dans l'Église catholique, est un peu différente de la notion d'écriture dans les églises issues de la Réforme. Car l'écriture, pour les églises issues de la Réforme, est une norme objective et absolue. Pour le catholicisme, elle n'est norme que dans la mesure où elle est interprétée par l'Église, par le magistère de l'Église. L'écriture ne peut être lue que dans l'Église, disent les catholiques, et demande à être interprété par l'Église. Et ce serait, d'après la tradition catholique, le pouvoir des clés remis à Pierre. Vous savez, dans le texte célèbre sur lequel nous aurons l'occasion de revenir, où Jésus dit à Pierre, tu es Pierre, et sur cette pierre je bâtirai mon Église, je te donnerai les clés du royaume des cieux, ce que tu ouvriras, sera ouvert, ce que tu refermeras sera fermé. Par conséquent, l'Église romaine, en la personne, entre guillemets, du successeur de Pierre, a le pouvoir des clés, ça veut dire le pouvoir d'interpréter l'Écriture. Et très longtemps, l'Église catholique a interdit la lecture de la Bible à ses fidèles, de peur précisément que, et pour cause, ils soient amenés à interpréter différemment l'Écriture que ce que faisait l'Église catholique. Et lorsque l'Église catholique a enfin consenti à mettre la Bible à la disposition et à la portée du fidèle de base, si j'ose dire, il y a eu une condition et une restriction majeure. C'est que il ne pouvait y avoir entre les mains du catholique convaincu, disons, qui respectait les directives de l'Église, que des versions traduites d'abord par des personnes autorisées et reconnues capables de traduction dans le sens de l'interprétation de l'Église, et surtout avec des notes doctrinales qui interprétaient l'Écriture dans le sens de la tradition de l'Église. Et ça, ça existe jusqu'à maintenant, jusqu'à aujourd'hui. En principe, le bon catholique ne peut pas avoir entre ses mains, comme ils disent, de Bible protestante. Ça veut dire de Bible dépourvue de notes. Ou simplement, comme la colombe, là, avec des notes qui sont uniquement historiques, linguistiques ou géographiques, etc. Il faut des notes doctrinales, des introductions à chacun des livres, qui disent comment il faut le comprendre, comment il faut l'interpréter. Et c'est la seule interprétation qui soit l'interprétation valable. Et les catholiques ont une expression qui est très belle d'ailleurs, mais qui est encore une fois un sophisme. Comment c'est ? Ce qui veut dire ?
3: Il y a le délimatum qui doit être donné, mais d'autre part, il y a toujours le compermissum sous lequel on roule.
2: Ah oui. Mais avec l'autorisation des supérieurs. Mais ils disent qu'ils lisent l'Évangile selon la mémoire de l'Église. L'expression est très belle. Mais extrêmement dangereuse dans son interprétation. Alors, le magistère a le seul droit d'interpréter l'Écriture. Le magistère est la seule autorité qui donne autorité à l'Écriture. Donc l'Écriture n'est pas source d'autorité. C'est l'Église qui est source d'autorité. Et quand on dit l'Église, c'est la hiérarchie. Et quand on dit la hiérarchie, c'est-à-dire en fin de compte le pape. C'est de lui que vient l'autorité. Et il peut se permettre, éventuellement, à la limite, si j'ose dire, de contredire l'Évangile. Hein. Bien entendu, il ne dira pas qu'il l'a contredit, mais qu'il l'interprète. Hein. il l'interprète d'une certaine manière. À la lumière de la tradition, à la lumière de la foi de l'Église, etc., etc. Donc c'est l'Église qui est l'autorité. Alors, je crois que ça c'est une première chose qu'il faut que nous mettions en évidence, la différence d'autorité dans l'Église catholique et dans les Églises issues de la Réforme. Dans les Églises issues de la Réforme, l'autorité est une autorité objective extérieure à l'Église, l'Écriture. Pour l'Église catholique, c'est l'Église qui est la source de sa propre autorité et qui utilise pour nourrir sa réflexion, si j'ose dire, les deux sources de la révélation que sont l'Écriture, lue dans l'Église, et la tradition. Et la tradition, où se nourrit-elle en quelque sorte? Eh bien voilà ce que nous disent les théologiens catholiques. Elle se nourrit des documents, des signes et des monuments de la foi. De l'art chrétien des premiers siècles, de la liturgie et des actes des conciles. Comment? Alors, vous voyez, c'est très vaste. Documents, signes et monuments, par exemple les apocryphes du Nouveau Testament, qu'elle reconnaît comme apocryphes d'ailleurs, mais dans lesquels elle se permet de trouver un certain nombre de réalités qui lui semblent vraies et qui sont élevées au rang de dogmes. Par exemple, le culte des morts, mais par exemple, vous savez, l'imagerie de l'enfer, là qu'on trouve avec les petits diables qui font rôtir les damnés dans des marmites, etc. Bon, vous trouvez ça dans des apocryphes des évangiles, hein, et que l'Église a rejeté en tant que, qu'inspiration sur le plan de l'écriture, mais en tout cas on retrouve cette idée, n'est-ce pas, des damnés qui rôtissent en enfer, non pas dans la théologie officielle de l'Église catholique, mais enfin dans la piété plutôt populaire, n'est-ce pas, mais c'est puisé de là, par exemple, hein. Bon, l'histoire de l'âne et du bœuf, vous savez, qui sont autour de la crèche de Bethléem, bon, c'est pareil, ça, vous trouvez ça dans les apocryphes, le nom des mages, Gaspard, Melchior et Balthazar, c'est pareil, ça vient des apocryphes dans lesquels l'Église puise, n'est-ce pas, elle puise, selon sa sagesse, illuminée soi-disant par le Saint-Esprit qui lui permet de discerner ce qui dans les apocryphes est vrai et faux. Alors évidemment, c'est un terrain tellement miné que c'est vraiment dangereux de s'y aventurer. Alors, il y a un autre problème qui se pose en regard de la tradition. C'est que la Bible, on peut facilement la transporter. Hein. Elle est à la disposition de chacun. Donc, on peut avoir la source de la révélation chez soi. On peut y puiser chaque matin. On peut savoir ce que Dieu pense. On peut savoir ce que Dieu veut. On peut savoir ce que Dieu révèle, ce qu'est la vérité. Bon. Si j'étais catholique, j'aurais une des sources de la révélation. Mais l'autre. Je vais m'amuser à avoir chez moi les monuments de l'art chrétien primitif, l'ensemble des apocryphes,

0: Par exemple, dans le domaine de l'infaillibilité du pape, vous savez que ce n'est qu'au Concile de Vatican I, en 1870, que le dogme de l'infaillibilité du pape a été finalement élaboré. Dogme qui a été une des formes de discorde terrible entre l'Église d'Orient et l'Église d'Occident. Vous savez que l'Église d'Orient n'a jamais voulu entendre parler de ce caractère de l'infaillibilité du pape, et c'est la raison pour laquelle l'Église catholique avait toujours hésité à sauter le pas et à promulguer le dogme. Bon, eh bien, vous avez eu d'autres conciles, donc 1870, à publier le dogme de l'infaillibilité du pape. Vous avez d'autres conciles, au Moyen-Âge, par exemple, qui ont, eux, souligné non pas l'infaillibilité du pape, mais l'infaillibilité des conciles. Donc, contredisant, jouant les conciles contre le pape. Donc, l'Assemblée des évêques contre le pape. Et vice-versa. Alors, vous avez des moments dans l'Église catholique où c'est la tendance inverse. Vous avez, on accorde plus d'importance, si vous voulez, aux conciles. Et d'autres moments, on accorde plus d'importance à l'autorité du pape. Et c'est un jeu de bascule permanent comme ça. Alors, on est toujours sur un terrain mouvant. On est toujours dans quelque chose de vague, d'approximatif, etc., où il n'y a jamais quelque chose de certain. Vas-y.
1: Vous parlez de l'église du pape. Ce n'est pas l'église catholique elle-même qui n'est déséquilibrée par ce dogme.
0: Oui.
1: Après ça,
0: oui.
1: Par exemple, en Hollande, par exemple,
0: il y en a en France aussi un peu. Enfin, oui, mais enfin, ils ne sont pas nombreux. Hein. Bon, alors on est dans un terrain mouvant. Hein. Donc, en résumé, pour cette histoire de la tradition, nous pouvons dire ceci. La dogmatique catholique est boiteuse. Elle a deux pattes, l'une qui est plus courte que l'autre. Et alors, elle avance évidemment dans une course qui est clopin-clopant, quoi. Et c'est ça justement qui fait sa faiblesse essentielle. Alors, il y a des rattrapages constants dans le domaine dogmatique pour ce qui est des catholiques. Les choses sont formulées en termes vagues qui peuvent se prêter toujours à des interprétations diverses selon les époques. Et c'est ainsi, par exemple, que la dogmatique catholique est un tout qui est intangible, mais qui pourra, par exemple, à certaines époques, être escamoté. Par exemple, le culte de la Vierge et des Saints. Il fut une époque, juste après le Concile du Vatican, où, si j'ose dire, on avait mis un petit peu de côté ces choses-là.
1: Vatican II,
0: oui. Et puis maintenant, au contraire, avec l'apparition du nouveau pape, hop, ça ressurgit. Alors, dans ce temps-là, on édulcorait un peu les choses. Oui, mais enfin, vous savez, voilà, la Vierge, c'est tout simplement une image que les femmes comprennent mieux, etc. Bon, alors, ça paraissait, on dit, ah, mais c'est vrai, les catholiques, ils évoluent, etc. Et puis, paf, ça ressort, avec les mêmes outrances, les mêmes affirmations péremptoires, etc. Et puis, peut-être demain, si... par opportunisme, l'Église catholique estime nécessaire de mettre ça à nouveau sous le boisseau, ça sera mis. Mais ça pourra surgir à d'autres époques. Alors, on est toujours dans ce jeu de bascule constant, n'est-ce pas ? Selon les circonstances, pour des raisons d'opportunisme, on va insister davantage sur tel dogme et pas sur tel autre. Mais, en fait, les choses ne changent pas. Alors, voilà, si vous voulez, en gros, ce gros problème de la tradition qui est le point numéro un. N'est-ce pas, de divergence entre catholiques romains et Église issue de la Réforme. Avant de parler des problèmes de la messe, d'autorité, etc., c'est ça. C'est le problème de la tradition qui est la pomme de discorde première. C'est pour ça qu'on a commencé par là. Bon, est-ce que vous voulez poser des questions avant qu'on aborde le deuxième point ? Tous les dogmes de Mario ont été surtout énoncés par...
1: C'est un peu marrant qu'au moment où ils font l'écumélisme, finalement, ils sont des dogmes qui sont plus...
0: C'était surtout sous Pidouze, qui était un dévot très ardent de la mariologie. Et c'est lui qui a énoncé ce dogme de Marie co-rédemptrice, du dogme de l'Assomption d'abord, qui avait été, alors lui qui existait dans la tradition, une tradition qui remontait à partir du 3e siècle au moins, hein. Il y a eu déjà des cultes mariaux très tôt à ce moment-là. Ensuite, au moment du concile d'Éphèse, où on a proclamé Marie Mère de Dieu, justement pour lutter contre Arius. Et puis, ensuite, n'est-ce pas, il y a eu donc ces fêtes de l'Assomption, avec le dogme de l'Immaculée Conception et de l'Assomption de Marie, qui était en filigrane, mais que l'Église n'avait jamais osé énoncer en tant que dogme. Et donc, c'est Pilous qui a fait ça, donc ici au début du siècle. C'était marial. Oui, anti-ecuméniste, oui. C'est Jean-Paul II, Jean 23 qui a succédé à Pie XII, qui a ouvert l'Église sur le plan de l'ecuménisme. Ensuite.
1: En même temps, il y a des politiques aussi qui avaient terminé à l'Église,
0: je ne sais pas. Ah oui. C'est moins important, si vous voulez, si tu veux, que ce qu'a fait son prédécesseur, la Pie XII. Et Pie XII a promulgué un autre dogme, celui de Marie co-rédemptrice. Ça, c'est affreux. Marie a une part dans le salut qui a été acquis par le Christ. C'est terrible, ça. Co-rédemptrice. Comment ? De la tradition. Toujours pareil. De la tradition. Lui, dans la tradition. Alors, souvent, la tradition aussi peut naître dans la piété populaire. Et c'était le cas pour le culte marial. Le culte marial est né dans la piété populaire. Et pendant tout un temps, l'Église... ne veut pas heurter de front cette piété populaire, etc. L'Église catholique a une vision de la masse, des fidèles, et fait la distinction entre trois choses. D'une part, l'Église, et ce qu'elle appelle l'Église, c'est uniquement la hiérarchie, c'est-à-dire le pape, les évêques et les prêtres. Ça, c'est les trois strates de la hiérarchie. Le pape, les évêques et les prêtres. Ça, c'est l'Église. Les fidèles, ça ne compte pas, ils ne sont pas l'Église dans la dogmatique catholique. Bon. Non. Les fidèles peuvent être sauvés parce qu'ils sont au bénéfice des sacrements que l'Église distribue. L'Église étant dépositaire des sacrements qu'elle distribue aux fidèles. Alors, parmi ces fidèles, donc, on n'exige pas grand-chose des fidèles finalement. Justement qu'ils participent au sacrement, puisqu'ils ne sont pas l'Église en quelque sorte. Donc il peut y avoir toute une de vastes nuances parmi les fidèles, des fidèles engagés qui ont une foi vraiment catholique, si je veux dire, aux fidèles occasionnels, festifs, qui viennent sur les roulettes pour le baptême, pour l'enterrement et pour le mariage. toutes sortes de possibilités. Hein. Alors, ceux-là ont une foi populaire, qui peut parfois être absolument hérétique par rapport même à l'enseignement de l'Église. Mais l'Église va éviter de heurter de front ça. Prenez par exemple le cas de ces fameuses apparitions-là qu'il y a à Lourdes, etc., et en ce moment à Kérémisène, là. Bon. Eh bien, voilà un domaine. Comment ? La Vierge apparaît dans le Finistère, là, de temps en temps, une espèce de paysanne, là-bas, qui a des révélations extraordinaires. Alors, pour la canonisation des saints, c'est pareil. Hein, on adore tel et tel saint, etc. Alors, pendant tout un temps, l'Église ne prend pas parti. Hein, c'était le cas pour Lourdes, ne prend pas parti. Et puis, quand la pression populaire est devenue tellement intense que finalement c'est devenu un phénomène de masse, l'Église l'intègre. L'intègre par phagocytose. Ça entre dans le système, après l'avoir essayé de le canaliser plus ou moins pour que ça fasse pas trop de vagues quand même, quoi, trop de remous, mais ensuite c'est entré, voilà, et hop, c'est intégré. Bon, le mouvement charismatique, c'est typique, hein, et c'est apparu en dehors de l'Église en tant que, au sens catholique du terme, c'est-à-dire de la hiérarchie. Bon, et bien pendant tout un temps, on observe, on prend pas de front. Surtout quand ça prend des proportions énormes. Ah, quand ça a pris des proportions importantes, maintenant, on le canalise, on l'intègre, on le digère, on le phagocyte. et on le récupère. L'Église catholique a toujours récupéré tout ce qui a existé. Elle a récupéré la philosophie grecque à l'époque des Pères d'Église. Elle a récupéré les mouvements humanistes de la Renaissance. Là, il s'est cassé le nez parce qu'il y a eu la Réforme. Bon. Ensuite, ils ont récupéré la philosophie des Lumières au XVIIIe siècle, le scientisme, le modernisme, et puis le socialisme, d'une certaine manière, ils ont essayé de le récupérer, plus ou moins ils sont en train de le réussir aussi. Enfin, c'est la récupération générale. Hein. C'est un petit peu l'auberge espagnole. Il y a de la place pour tout le monde. Il y a de la place pour tout le monde. Du moment... Oui, c'est bon ?
2: Non, pour celui qui essaie d'aller un peu plus loin,
0: non, même pas, du moment que tu ne mets pas en cause le système. Ben, c'est-à-dire que si tu veux, à partir du moment où tu ne mets pas en cause l'autorité ultime de l'Église, à partir du moment où tu ne mets pas en cause l'existence de la tradition, à partir du moment où tu ne mets pas en cause l'autorité finalement de cette hiérarchie-là, ça va. Tu peux finalement, à condition de ne pas trop ruer dans les brancards, tu peux trouver ta place. C'est pour ça que, par exemple, les charismatiques se sentent à l'aise comme des poissons dans l'eau. C'est quelqu'un qui a fait une réflexion comme ça un jour, qui m'avait raconté.
1: Mais non, mais j'ai les catholiques.
0: Ah oui, il y a tout, voilà, il y a la place pour tout le monde. Bah oui, c'est ça. Exactement. Exactement, exactement. Exactement, tout à fait ça. Tout à fait ça.
1: Bon, voilà,
0: quand
1: on a une société qu'on voyage carrément,
0: c'est-à-dire qu'ils essaient quand même de sabrer les gens qui sont trop extrémistes dans ce domaine-là. Lui, sans doute, il était un peu à la limite. Sans doute, oui. Mais enfin... Alors, la technique catholique est toujours la même. C'est un peu la technique de la pieuvre. Vous savez ? Ou de, je sais pas, certains protozoaires, là, des amis, des choses comme ça. Vous savez, ça lance des pseudopodes, là, comme ça, dans une certaine direction. Alors, qu'est-ce que c'est ces pseudopodes ? C'est des gars qui sont engagés dans une certaine direction. Par exemple, bon, pour l'œcuménisme, pour le mouvement charismatique, pour le socialisme, pour ces choses-là, bon, vous avez, par exemple, les prêtres ouvriers, hein, que Pie XII avait lancé. C'était au moment où l'Église catholique essayait de récupérer le socialisme et enfin, tous ces mouvements-là, le communisme, etc. Bon, on en voit des gars comme ça qui y croient, ils y croyaient dur comme fer, les gars, au socialisme, etc. Bon, on les envoie dans le monde ouvrier, là, en plein milieu de ces gens que l'on veut, en quelque sorte, évangéliser, entre guillemets, comme ils disent, c'est-à-dire en fait récupérer. Bon, alors... Là, ils donnent le changisme. Vous voyez, ben, l'Église s'intéresse à vous, on est délégué par la hiérarchie, l'Église s'ouvre sur vos problèmes, sur votre vision des choses, etc. On est d'accord avec vous, etc. Formidable, les gars. C'est vrai, l'Église, elle change. L'Église qui était conservatrice, maintenant, elle change de bord, etc. C'est formidable. Bon, on fait quelques déclarations de la hiérarchie aussi dans tout le monde dans le même sens, bon, etc. Et puis quand le poisson a mordu, toc, on ramène. Ça, c'est typique. Et ça, les anciens prêtres qui sont au milieu de nous, par exemple M. Dilem ou M. Gatou, nous ont expliqué ça. Historiquement, ça se vérifie toujours. Toujours, toujours, toujours. Et c'est ce qui se passe avec l'œcuménisme. Avec Jean XXIII et Paul VI, il y a eu, au contraire, le moment où on envoyait des gars. On dit, c'est formidable, des prêtres qui viennent avec nous, qui se rapprochent de nous sur le plan doctrinal, mais l'Église catholique, elle change, etc. Et puis en ce moment, on est dans la phase où il ramène, avec Jean-Paul II, etc., où il réaffirme les choses. Vous avez toujours ce double mouvement, un moment où l'Église s'ouvre et un moment où elle se durcit. Un moment où elle estompe les dogmes dont je parlais tout à l'heure, hein. Et puis, un autre moment où elle estime que le poisson est ferré, où elle réaffirme les dogmes. Alors là, elle, bien sûr, elle casse avec une partie des gens qu'elle a essayé de ferrer, mais en même temps, elle ramène d'autres.
1: Est-ce que la société du chrétien ?
0: Oui, c'est la stratégie du PC aussi un peu, enfin, qui s'est inspirée de l'Église catholique par bien des aspects. Mais en tout cas, ça c'est la stratégie catholique typique. Typique. Alors, c'est pas faire l'anticatholicisme de le dire, c'est une constatation, il faut le savoir. Et il faut le savoir quand on a justement à fréquenter l'Église catholique, parce que en tant que non-catholique et finalement en tant que des gens qui n'appartiennent pas à l'Église catholique, et quand je dis qu'ils n'appartiennent pas à l'Église catholique, je veux dire qu'ils n'appartiennent pas au système catholique, c'est-à-dire à la hiérarchie catholique. Ça, le simple fidèle catholique n'en est pas conscient souvent. C'est ça qui est un piège. Voilà. Ils sont téléguidés, parfois sans même en être conscient. Ah, ça c'est tout à fait la définition de la secte, c'est sûr. La plus grande secte. Donc je disais que c'est pas faire d'anticatholicisme que de dire ça, c'est qu'il faut savoir ces choses-là. Quand on a affaire avec l'Église catholique pour justement déjouer ce genre de piège et puis avoir l'attitude que Dieu veut que nous ayons avec eux. Quoi. Je vais vous citer un exemple. Hein. La première fois que nous avions eu la rencontre prêtre-pasteur, ça fait depuis la première année que j'étais ici, nous étions rencontrés avec les trois participants de ce genre de choses, c'est-à-dire les catholiques, les réformés, ça se passait à Lorient, chez Trubert à l'époque là-bas, dans son centre de Croix-Bleue. Et alors, il y avait le catholicisme était représenté par l'abbé Poirier, qui est le secrétaire du cardinal Gouillon de Rennes. Bon, et qui était tout à fait gentil, ouvert, comme il est toujours d'ailleurs, c'est un cas très, très bien. Et puis, qui aime beaucoup plaisanter, il plaisante pour un oui pour un non, il met les gens à l'aise, il vous appelle par le prénom tout de suite, etc. Bon. Et puis, tout d'un coup, il sort un paquet de feuilles, comme ça, il se tourne vers Yvon Charles qui était là, il dit, regardez si notre deuxième bureau, il dit ça en plaisantant, en rigolant, regardez si notre deuxième bureau fonctionne bien. Vous vous souvenez quand vous êtes allé à Tivadeuc, là-bas, pour parler du réveil charismatique, j'ai là tout le rapport de tout ce que vous avez dit. Ça lui a fait un choc, hein. Alors, c'est ça qui est très délicat avec les catholiques, c'est que quand nous parlons, nous nous engageons totalement. Nous disons tout, nous disons ce que nous pensons sans arrière-pensée aucune, en général. Eux ne peuvent pas le faire, d'une part, et d'autre part, il faut savoir que ce que nous disons, nous, eh bien, va être rapporté en haut Dieu, va être rapporté plus haut. Cet exemple-là nous montre, il y en a d'autres aussi, vous pourrez citer d'autres cas comme ça. Alors je crois qu'il faut toujours, évidemment, peser très fort ces mots, bien sûr, quand au niveau du simple fidèle, c'est pas pareil, mais quand on parle avec des prêtres, j'entends des gens qui ont à voir dans la hiérarchie, et quand on parle en tant que représentant d'église, quand certains, parfois, plus tard, certains d'entre vous sont appelés à participer à des rencontres de gens, n'oubliez jamais ça. N'oubliez jamais qu'il y aura toujours un rapport à l'évêché du coin de tout ce que vous aurez dit, de tout ce que vous aurez fait. Il y a toujours un gars de l'évêché qui est là, dans toutes les rencontres qu'il y a, œcuméniques, charismatiques et autres, qui ont un caractère un petit peu officiel, et qui ensuite répercute, qui est l'oreille de l'évêque du coin. Ça, vous pouvez être certain.
1: Parce qu'eux, en général, ils sont plus intègres. Oui. Alors donc, je dirais qu'ils parlent très facilement. Et nous, moi, je répondre aussi facilement, quoi. Mais enfin, moi, la prudence, je pense pas que ça répondre très facilement. Parce que eux sont intègres, mais disons que derrière, il y a quelque chose. Alors, c'est ça qui est embêtant, parce que nous, on est un peu calculateur, en quelque sorte, je dirais calculateur au sens comme un instrument.
0: Tout
1: d'un instrument. Mais alors, quelquefois, ils dépenchent, je dirais facilement. Oui. Alors,
0: absolument. Une autre chose aussi qu'il faut savoir dans les rapports à ce niveau-là, c'est que le catholicisme depuis, en fait, oui, depuis plusieurs siècles, n'a rien inventé, n'a rien innové sur le plan pratique. Je parle dans le domaine de soit de l'évangélisation, soit du domaine social, etc. Tout ce qui a été fait l'a été par récupération, par copiage de ce qu'ont fait les églises issues de la réforme. Bon, le scoutisme, ça a été une récupération. La croix d'or, c'est-à-dire l'œuvre parmi les alcooliques, ça a été une récupération et un copiage de ce qui s'est fait au niveau de la croix bleue. Le mouvement charismatique et maintenant les méthodes d'évangélisation, nous on a vu ça, c'était typique. Au début, n'est-ce pas, les catholiques nageaient dans tout ce qui était charismatique. Ils venaient vers nous pour apprendre. Puis quand ils ont eu l'impression d'avoir tiré tout ce qu'ils pouvaient tirer de nous, salut, au revoir et merci, maintenant les vrais charismatiques, c'est nous. C'est ça? Méfiez-vous des imitations. C'est ça la mentalité, c'est typique. C'est typique. Alors, dans le fond, là, on est devenu aussi plus prudent à ce niveau-là, nous. Ne pas, je reprends un petit peu cette parole de Jésus, évidemment, c'est un petit peu excessif en ce qui concerne les catholiques, mais quand Jésus disait « ne donnez pas vos pères le pourceau, de peur qu'ils ne se retournent contre vous et ne vous déchirent », ben il y a un peu ça. Faire attention, finalement, ne pas dévoiler nos méthodes, nos buts, notre vision d'une manière trop précise aux catholiques. Ça, je crois que c'est une de... c'est devenu aussi un de nos... de nos attitudes, parce que on a eu du tout. On a eu du tout.
1: Il y a une chose de rapport à ça, je vous en crois pas peut-être, qui est assez difficile à expliquer là. Donc les catholiques ont des futurs plus que la tradition, à l'éducation par l'église,
0: ouais.
1: Et que nous, bon, on ne pourra pas correspondre à que les futurs. Mais il y a un argument qui vient souvent du catholique d'ailleurs, n'importe qui peut dire
0: n'importe quoi.
1: C'est très difficile à expliquer que il y a des structures.

qui vont avoir un caractère contraignant en matière de foi, etc. Bon, eh bien, on va rester là pour aujourd'hui. La prochaine fois, on verra donc souvent le problème de la hiérarchie du pape, etc.

Bonjour à tous, je suis Raphaël Mambou, que Jésus vous bénisse, qui que vous soyez, où que vous soyez, le nom de cette émission est Venez à Jésus. 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Cela nous fait plaisir. Que Dieu vous bénisse, vous qui suivez ces émissions régulièrement, que ce soit à Kinshasa ou à Brazzaville. C'est une grâce, c'est un privilège. Ce n'est pas que nous sommes meilleurs. Mais simplement Dieu nous a appelés, nous avons répondu à son appel et nous avons des témoignages extraordinaires. Des hommes et des femmes qui nous appellent pour commander des cassettes, vous pouvez encore les faire, ça nous fera plaisir. Avant de pouvoir commencer notre nouveau thème sur le cœur de l'homme,

0: voudrais que nous prions pour rendre gloire à Dieu pour ce jour, car c'est une grâce, et pour vous et pour moi, d'entendre encore sa parole, d'être vivant, même si on est malade, d'être vivant et d'entendre la parole de Dieu, c'est une grâce, car Dieu, lorsqu'il parle, il ne parle pas en vain, il parle pour un but, pour changer, pour transformer, pour guérir, pour relever, pour guider, pour restaurer quelqu'un. Prions. Père éternel, je voudrais te dire merci. Merci pour ta parole. Merci pour mes frères, merci pour mes sœurs, en ce moment en train d'écouter ta parole, en train d'écouter cette émission, Seigneur. Merci aussi, Seigneur, pour la grâce que tu m'as faite de te servir, de te connaître, de t'annoncer. Au moment où nous voulons partager quelques versets bibliques, je te demande, conformément à ta parole qui dit « Si deux ou trois sont réunis autour de la parole de Dieu, tu es présent. » Tu as toujours été présent. Mais nous croyons que ce verset parle de ta manifestation physique. Et c'est ce que je te demande aujourd'hui. Sauve, guéris, délivre, redresse un homme ou une femme. Fais du bien à quelqu'un encore aujourd'hui, au travers de ta parole. Merci, au nom de ton Fils Jésus-Christ. Amen. Je disais que le thème que nous allons exploiter pendant plusieurs émissions, nous avons déjà fini sur la nouvelle créature. Maintenant, nous allons entamer le cœur de l'homme. Je voudrais que vous lisiez avec moi dans Matthieu 15. Matthieu 15, versets 10 à 20. Ayant appelé à lui la foule, il lui dit, écoutez et comprenez. Il s'agit de Jésus. Ce n'est pas ce qui entre dans la bouche qui souille l'homme, mais c'est ce qui sort de sa bouche, c'est ce qui souille l'homme. Alors ses disciples s'approchèrent et lui dirent, sais-tu que les pharisiens ont été scandalisés des paroles qu'ils ont entendues? Il répondit, toute plante que n'a pas planté mon Père sera déraciné. Laissez-les, ce sont des aveugles qui conduisent des aveugles, et si un aveugle conduit un aveugle, ils tomberont tous deux dans une fosse. Pierre, prenant la parole, lui dit, explique-nous cette parabole. Jésus dit, vous aussi, êtes-vous encore sans intelligence? Ne comprenez-vous pas que tout ce qui entre dans la bouche va dans le ventre, puis est jeté dans les lieux secrets. Mais ce qui sort de la bouche vient du cœur, c'est ce qui souille l'homme. Car c'est du cœur que viennent les mauvaises pensées, les meurtres, les adultères, les impudicités, les vols, les faux témoignages, les calomnies. Voilà les choses qui souillent l'homme, mais manger sans s'être lavé les mains, cela ne souille point l'homme. Je disais que le thème que nous allons exploiter est le cœur de l'homme. Et Jésus, ayant une discussion avec des religieux de son époque, par rapport à une certaine tradition, avant de manger, il fallait se laver les mains, ils avaient remarqué que les disciples de Jésus mangeaient sans être lavés les mains, alors il les considérait comme étant impurs, en train de transgresser les commandements de Moïse, et Jésus est en train de fixer les choses. Il dit, ce que vous mangez, la manière dont vous le mangez, ce n'est pas ça qui vous souille. Ce n'est pas ça qui vous fait vivre dans le péché. Ce n'est pas ça qui vous pêche, qui fait de vous des pécheurs. Mais cela, entre parenthèses, ça c'est moi qui ajoute, mais cela ne veut pas dire non plus que tout ce que vous prenez au travers de votre bouche fortifie votre cœur, fortifie votre corps, pardon. Parce qu'il y a une doctrine dans certaines communautés dites chrétiennes où on dit tout ce qu'on mange ou tout ce que nous prenons par la bouche, ça n'a pas d'importance. C'est vrai, mais ça peut détruire votre corps. Le chanvre détruit le corps. La cigarette détruit le corps. L'abus de l'alcool détruit le corps. L'abus du sucre détruit le corps. Donc si c'est vrai que ça ne souille pas l'homme, ça peut détruire. Donc faites attention, je ferme la parenthèse. Alors Jésus dit, ce que vous prenez, ce n'est pas ça qui vous souille. Car tout ce que vous mettez dans votre bouche va dans le ventre et ensuite va dans les lieux secrets, ce que nous appelons des toilettes aujourd'hui. Mais ce qui souille l'homme, c'est ce qui vient au plus profond de lui. Et Jésus dira, au verset 19 de Matthieu 15, « Car c'est du cœur que viennent les mauvaises pensées, les meurtres, les adultères, les impudicités, les vols, les faux témoignages, les calomnies. Voilà les choses qui souillent l'homme. Toutes ces choses qui viennent du cœur, c'est ça qui souille l'homme. Mais c'est quoi le cœur de l'homme? Est-ce que Jésus parle de l'organe du corps, du centre? De quoi est-ce que Jésus est en train de parler? Dans toute la Bible, à excepter d'un seul passage, lorsqu'on parle du cœur de l'homme, on parle de l'homme intérieur. Donc le vrai, si je puis dire, le vrai moi. Donc quand vous parlez du cœur de Raph, selon la Bible, vous parlez du vrai Raph. Il existe deux grandes théories dans le monde théologique qui dit que l'homme est composé du corps, de l'âme et de l'esprit. Une autre théorie, une autre école dit que l'homme est esprit, il vit dans un corps et il possède une âme. Moi, j'ai tendance à accepter la deuxième école. Donc l'homme est un esprit qui vit dans un corps et qui possède une âme. Pourquoi? Parce que nous sommes créés à l'image et à la ressemblance de Dieu. Et Dieu est esprit. Donc il nous a créé esprit, mais il nous a mis dans un corps. Et lorsque la Bible parle du cœur de l'homme, en fait, la Bible parle du vrai homme, de l'homme intérieur, de l'esprit que vous êtes. Et Jésus nous dit que c'est ça qui souille l'homme, c'est ce qui vient du cœur. Je voudrais vous partager un verset dans Marc 12. Marc 12, verset 30, pour justifier ce que je disais sur l'homme intérieur qui est le cœur, qui est l'homme intérieur. Marc 12, verset 30, il nous est dit ceci. Dans la version Louis II, il est dit ceci. Tu aimeras le Seigneur ton Dieu de tout ton cœur, virgule, de toute ton âme, virgule, de toute ta pensée, virgule, et de toute ta force. Ça, c'est la version Louis II. D'autres versions disent ceci. Tu aimeras le Seigneur ton Dieu de tout ton cœur, virgule, c'est-à-dire de toute ton âme, de toute ta pensée et de toutes tes forces. Comme pour dire que l'âme, les pensées, les forces viennent du cœur. Donc, quand le cœur est souillé, tout ce que l'homme va faire ne peut être que souillé. En fait, l'homme est pécheur depuis qu'il est né. Certaines théories disent que nous naissons bons et c'est la société qui nous rend mauvais. Ce n'est pas vrai. Ce n'est pas ce que la Bible dit. Voici ce que la Bible dit de l'état du cœur. Nous avons d'abord ce que Jésus a dit dans Matthieu 15. Nous allons le relire encore. Matthieu 15, verset 19. Car c'est du cœur que viennent les mauvaises pensées, les meurtres, donc le cœur est meurtrier, adultère, impudique, voleur, menteur et vit dans la calomnie. Ce sont ces choses-là qui souillent l'homme. Éphésiens 4, verset 16 nous dit ceci sur l'état du cœur de l'homme. Éphésiens 4, verset 16, pardon, verset 18. Éphésiens 4, verset 18. Ils ont l'intelligence obscurcie. Et ils sont étrangers à la vie de Dieu, à cause de l'ignorance qui est en eux, à cause de l'endurcissement de leur cœur. L'homme naturel, l'homme sans Christ, a un cœur endurci. Il est né le cœur endurci. C'est vrai que quand vous voyez ce bébé, il est mignon, il est gentil, oui, mais il est né dans le péché. Il a besoin de connaître Christ. Hébreux 13, pardon, Hébreux 3, je m'excuse, Hébreux 3, verset 12, vous dit ceci. Hébreux 3, verset 12. Prenez garde, frères, que quelques-uns de vous n'aient un cœur mauvais et incrédule au point de se détourner du Dieu vivant. L'écrivain aux Hébreux dit que le cœur est mauvais, incrédule. Attention, ce n'est pas l'éducation, ce n'est pas le diplôme, ce n'est pas la licence, le gradual, le doctorat, une bonne éducation, une bonne nourriture, qui fera de vous un homme bon. Non. Le cœur est mauvais, endurci, méchant, incrédule, et qui se détourne de Dieu. L'homme naturel, voilà son état devant Dieu. Voilà ce que Dieu dit de l'homme naturel, du cœur naturel, si vous voulez que je le dise ainsi. Jérémie 17, verset 9, nous dit ceci. Jérémie 17, verset 9. Le cœur est tortueux par-dessus tout. Il est méchant. Qui peut le connaître? Alors Dieu lui-même répond. Moi, l'Éternel, j'éprouve le cœur, je sonde les reins. Dieu seul connaît le cœur des hommes. Vous pouvez dire que celui-là, c'est mon meilleur ami. Celui-là, c'est mon frère. Celui-là, c'est moi-même dans un autre cœur. Mais Dieu vous dit que vous ne connaissez pas le cœur de l'homme et qu'il n'y a que lui qui connaît et qui peut sonder son cœur. Et c'est pour cela, je voudrais vous donner un petit conseil pour ceux qui veulent se marier. Demandez toujours l'avis de Dieu. Car la personne que vous voulez épouser, vous ne connaissez pas l'état profond de son cœur. Jésus, si je puis dire, sanctionne ou nous dévoile, nous dit ce qu'est le cœur de l'homme. Il nous dit qu'il est méchant. Il a de mauvaises pensées. Il est adultère. Il est impudique. Il est meurtrier. Les auteurs du Nouveau Testament nous ont dit qu'il est le cœur de l'homme est dur. Il est méchant, incrédule. Jérémie nous dit qu'il est tortueux. Mon frère, ma sœur, cela pour simplement nous dire que si vous n'êtes pas né de nouveau, vous êtes un cœur rebelle. Vous pouvez faire toutes les bonnes actions que vous voulez. Vous pouvez créer toutes les organisations mondiales pour sauvegarder, sauver les hommes, faire du bien aux hommes. Mais si vous n'êtes pas né de nouveau, si vous n'avez pas rencontré Jésus-Christ, si vous n'êtes pas changé par le Dieu vivant, votre cœur reste mauvais. Et ça, l'éducation ne peut pas changer ça. La bonne nourriture ne peut pas changer ça. Les grandes universités ne peuvent pas changer le cœur de l'homme. Un travail ne peut pas changer le cœur de l'homme. Une promotion ne peut pas changer le cœur de l'homme. Quand je parle de changer en bien, je parle de l'état mauvais à l'état bon. Non, ce n'est pas possible. Ce n'est pas parce que certains sont méchants, rebelles, parce qu'ils manquent de certaines choses, que si vous leur donnez ces choses-là, ils vont devenir meilleurs. J'aime ce qu'un auteur dit, Kenneth Copeland. Il dit, lorsqu'il rencontre un mendiant dans la rue, il dit que lorsque ce mendiant lui demande de l'argent, il lui donne de l'argent, mais il lui parle aussi de Jésus. Pourquoi? Parce qu'un mendiant a besoin d'abord de connaître Jésus-Christ. Ensuite, il a besoin de l'aide. Parce qu'à quoi ça sert de nourrir quelqu'un et de le laisser aller en enfer? C'est la même chose avec le voleur. Pourquoi est-ce que quelqu'un vole? D'abord parce qu'il est mauvais. Parce qu'il veut satisfaire ses besoins rapidement. Donc, qu'est-ce qu'il a de plus besoin? De l'argent ou bien d'être changé à l'intérieur? C'est d'abord d'être changé à l'intérieur. Donc, le cœur de l'homme est mauvais, tortueux, méchant. Et il n'y a qu'une seule personne qui puisse changer le cœur de l'homme, qui puisse changer cet état méchant. Lisez avec moi dans Ézéchiel 36. Ézéchiel 36. Verset 26. C'est Dieu qui parle dans l'Ancien Testament. Ézéchiel 36, verset 26. Je vous donnerai un cœur nouveau. On donne un cœur nouveau, ça veut dire qu'il y a un ancien cœur. Et je mettrai en vous un esprit nouveau. J'ôterai de vos corps le cœur de pierre et je vous donnerai un cœur de chair. Donc, Dieu constate et Dieu nous informe que nous avons un cœur mauvais et qu'il n'y a que lui seul qui puisse changer le cœur de l'homme. Aujourd'hui, en RDC, nous parlons de plus de 90% de chrétiens. Mais regardez ce que nous vivons. Regardez ces méchancetés. Regardez ces horreurs. Regardez ces tueries. Pourquoi? Parce que le cœur de l'homme n'a pas été changé. Et en cela, j'aurais réveillé tous ceux et toutes celles qui se disent être des chrétiens. Nous devons évangéliser. Car il n'y a qu'une seule personne qui puisse changer le cœur de l'homme, c'est Jésus-Christ. Il n'y a qu'une seule personne. Comment changera-t-il les choses si nous ne le proclamons pas? Vous voulez que les gens changent de vie? Vous voulez que les gens changent de conduite? Vous voulez que les gens aient un nouveau cœur, un cœur de chair? Il faut leur apporter l'Évangile. Et il n'y a qu'une seule personne qui puisse le faire, comme je l'ai dit, c'est Jésus-Christ. Dans Ézéchiel 30, dans Ézéchiel 11, pardon, Ézéchiel 11, verset 19, il nous est dit ceci. Ézéchiel 11, verset 19. Je vous donnerai un même cœur et je mettrai en vous un esprit nouveau. J'ôterai de leur cœur j'ôterai de leur corps le cœur de pierre et je leur donnerai un cœur de chair. Cette opération, cette transformation ne se fait que par Dieu. Ne se fait que par Dieu. Il n'y a que Dieu seul qui puisse changer votre cœur. Si vous êtes conscient qu'il y a, ça ne va pas dans votre vie, que vous vivez dans l'adultère, que vous vivez dans le mensonge, que vous vivez dans le péché, que vous vivez dans le meurtre, que ça soit physique ou bien simplement dans les pensées, si vous êtes conscient que votre vie n'est pas une vie conforme, c'est normal parce que vous avez un ancien cœur, vous avez un cœur rebelle. Et la bonne nouvelle que je vous annonce aujourd'hui, c'est que c'est possible d'avoir un nouveau cœur. Et ce nouveau cœur ne vous est donné que par Dieu. Ce que nous appelons la nouvelle naissance. Tant de gens sont en train de vivre des horreurs parce que d'autres personnes n'ont pas de cœur changé. Des méchancetés. On fait travailler des hommes et des femmes sans contrat, pendant des années. Dès qu'ils se plaignent, on les met à la porte. Pourquoi? On les met à la porte parce qu'ils se sont plaints. Et on les met facilement à la porte. Pourquoi? Parce qu'ils n'ont pas de contrat. Pourquoi? Le cœur de l'homme est méchant, rebelle, meurtrier. Si vous êtes conscient que vous êtes ainsi, Dieu vous aime. Dieu ne veut pas que vous continuiez dans cet état. Parce qu'il vous aime, il est mort à la croix pour vous. Et il veut changer les choses pour vous. C'est possible. Lisons dans Jérémie 32. Jérémie 32. Verset 39. Jérémie 32, verset 39. Je leur donnerai un même cœur et une même voix, afin qu'ils me craignent toujours pour leur bonheur et celui de leurs enfants après eux. Votre bonheur, nous dit la Bible, dépend de l'état de votre cœur. Donc, si vous demeurez dans un état premier comme celui que Jésus a décrit, adultère, impudique, mauvaise pensée, meurtre, vol, calomnie, si vous demeurez dans cet état, vous ne pouvez pas être heureux. Pourquoi? Parce que vous ne savez pas marcher selon les commandements de Dieu. Celui qui marche selon les commandements de Dieu, c'est celui à qui Dieu lui a donné un nouveau cœur. Retenez bien, ou rappelez-vous ce que j'ai dit. Lorsque la Bible parle du cœur, la Bible parle de l'homme intérieur. Donc, changer cette personne intérieure. Et il n'y a que Dieu seul qui puisse le faire. Ce n'est pas la religion catholique, ce n'est pas la religion protestante, ce n'est pas la religion, une religion dite chrétienne, une philosophie, des instructions à l'université. Ce n'est pas ça qui va changer le cœur de l'homme. Ce qui change le cœur de l'homme, c'est la rencontre de l'homme avec Jésus-Christ. Que cette personne accepte que Jésus-Christ change intérieurement. Jésus-Christ dira dans Jean, dans le livre de Jean, en parlant à Nicodème, il dira dans Jean 3, lisez avec moi dans Jean 3, verset 7, il dit, ne t'étonne pas de ce que je t'ai dit, il faut que vous naissiez de nouveau. En fait, il faut que je vous donne un nouveau corps, que je vous donne un nouveau cœur. Si vous voulez ce cœur, si vous voulez changer de vie, si vous voulez être heureux, acceptez que Jésus-Christ change votre cœur. Acceptez la nouvelle naissance qui vous est apportée par Jésus-Christ. Sans cela, ce n'est pas possible. Vous pouvez me dire aujourd'hui, ça ne m'intéresse pas. Oui, peut-être aujourd'hui. Mais demain, si vous êtes intéressé, si vous voulez changer de cœur, il faut venir à Jésus-Christ. Seul Jésus-Christ, seul Dieu a la possibilité de changer un homme. L'homme le plus vil, l'homme le plus meurtrier, l'homme le plus adultère. Et nous l'avons vu dans l'histoire des églises. Des hommes les plus cruels. Vous avez l'apôtre Paul, par exemple, qui a persécuté l'église, qui a approuvé le meurtre d'Étienne. Lorsqu'il a rencontré Jésus-Christ, lorsque Jésus-Christ lui a donné un nouveau cœur, Paul est devenu un champion de l'Évangile. Beaucoup d'hommes et de femmes dans l'histoire de l'Église ont fait ce type de rencontre. Des hommes et des femmes pour qui leur famille n'avait pas d'espoir. Des ivrognes, des impudiques, des meurtriers. Mais lorsqu'ils ont rencontré Jésus-Christ, Jésus-Christ a changé leur vie. Même le sorcier, même si vous pratiquez la sorcellerie, même si vous pratiquez l'occultisme au plus haut niveau, Jésus-Christ peut changer votre cœur, vous donner un cœur nouveau, un homme intérieur nouveau. C'est possible. Et cela se fait simplement par la foi. Si vous voulez devenir une nouvelle créature, si vous voulez devenir, avoir un cœur nouveau, il vous suffit simplement de faire cette prière après moi, de répéter ce que je suis en train de dire. Répétez après moi, dites, Père éternel, je viens devant toi, au nom de ton Fils Jésus-Christ. Je viens pour que tu me donnes un nouveau cœur. Je viens pour naître de nouveau en Jésus-Christ. Je te demande pardon pour mes péchés. Je te demande pardon pour mes transgressions. Je te demande pardon pour mon cœur endurci, méchant, incrédule, tortueux. et je te demande maintenant de me donner un cœur de chair, un cœur comme celui de Jésus-Christ. Je crois maintenant que je suis une nouvelle créature, sauvée par Jésus-Christ. Que je meure ou que Jésus-Christ revienne, je m'engage à être un chrétien tous les jours de ma vie. Au nom de Jésus-Christ. Amen. Si vous avez fait cette prière, croyez par la foi que vous avez été changé, que Dieu vous a donné un nouveau cœur, que vous êtes une nouvelle créature, que vous êtes un enfant de Dieu, que vous êtes aimé de Dieu, que Dieu a pardonné vos fautes passées. Tout ce que vous avez fait dans le passé n'a plus d'importance maintenant. Même si vous avez pratiqué la magie, ça n'a plus d'importance. 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Je suis Raphaël Mambou. Que Jésus continue de vous bénir. Nous nous retrouvons la fois prochaine sur le même thème, le cœur de l'homme. Que Jésus vous bénisse encore. Amen.
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0: Bonjour à tous, je suis Raphaël Mambou, que Jésus vous bénisse, qui que vous soyez ou que vous soyez. Le nom de cette émission est Venez à Jésus. C'est une grâce, c'est un privilège, c'est un honneur de pouvoir vous retrouver encore aujourd'hui autour de la parole de Dieu pour partager un verset biblique, pour partager des versets bibliques. Nous sommes en train d'étudier sur le salut. Et c'est notre troisième émission. Mais avant d'aller plus loin, je voudrais remercier Dieu, le bénir et lui dédier ces 30 minutes que nous allons passer ensemble. Car nous ne sommes pas meilleurs, nous ne sommes pas plus spirituels. C'est par grâce que Dieu fait toutes choses au travers de la personne de Jésus-Christ, au travers de Jésus-Christ. Et je voudrais que nous profitions, vous et moi, de cette grâce au maximum pour étendre le royaume de Dieu, étendre le royaume de Jésus-Christ, car il vient bientôt. Prions. Père éternel, merci pour ta parole, merci pour ton amour, merci pour ta grâce, merci pour ta bonté, merci pour ta miséricorde, merci pour le souffle de vie. Merci pour ces instants, Seigneur, merci pour ces 30 minutes, merci pour les différents partenaires, merci pour ces hommes et ces femmes qui nous écoutent en ce moment, que ce soit à la radio, que ce soit sur Internet, que ce soit sur des supports audio, nous te bénissons, Seigneur. Père, parle au travers de nous, Seigneur. Dirige-nous, Seigneur. Redresse-nous. Fais-nous du bien, car tu ne parles pas en vain. Lorsque tu parles, c'est pour un but. Et nous voulons, Seigneur, que tu atteignes ton but aujourd'hui. Merci. Au nom de ton Fils Jésus-Christ, nous avons ainsi prié. Amen. Le salut. Comme je disais, c'est notre troisième émission. Je vous invite dans Romains 1. Verset 16, Romains 1, verset 16. Romains 1, verset 16. Je n'ai point honte de l'Évangile, c'est une puissance de Dieu pour le salut de quiconque croit, du juif premièrement, puis du grec. L'Évangile est une puissance de Dieu pour le salut de quiconque croit, du juif, du grec, de l'américain, de l'européen, de l'africain, de l'asiatique, du congolais de Kinshasa, du congolais de Brazzaville, du francophone de France, du francophone de Belgique, du francophone de Suisse, du Canada, des pays francophones. L'Évangile est une puissance pour le salut de quiconque croit. Le salut. Nous avons dit que les mots grecs et hébreux qui traduisent le mot salut comporte l'idée de délivrance, de justification, de rédemption, de grâce, de pardon, de sanctification, de gloire, de sécurité, de guérison, de santé physique, de santé spirituelle, de prospérité matérielle, financière, spirituelle, de tous les noms rédempteurs de Dieu. Quiconque croit en Jésus-Christ reçoit le salut de Dieu. En d'autres termes, quiconque croit en Jésus-Christ reçoit dans sa vie Dieu personnellement. Le prophète Ésaïe, dans son sixième chapitre, lorsqu'il verra la vision de Dieu, il verra un bout de vêtement de Dieu remplir le temple qu'avait construit Salomon. Donc, un temple fait d'homme ne peut pas contenir tout, ne peut pas contenir Dieu, contient une partie de Dieu. Mais l'homme qui est un temple fait de main de Dieu, fait de Dieu, construit par Dieu, peut contenir Dieu totalement. Lorsque quelqu'un reçoit Jésus-Christ comme Seigneur et Sauveur dans sa vie, ce n'est pas une partie de Dieu qu'il reçoit. C'est Dieu totalement, c'est Dieu entièrement qu'il reçoit. Et lorsque Dieu vient pleinement et totalement habiter dans cet individu, dans cet homme ou dans cette femme qui a reçu Jésus-Christ comme Sauveur et Seigneur personnel, Dieu vient avec tous ses attributs. Dieu vient avec tous ses noms. À une certaine époque, j'avais l'idée que Dieu, lorsque nous le recevons dans notre vie, ne nous donnait que le visa pour le ciel. Ne nous donnait le visa que pour le pardon. Ne nous donnait le visa que pour la justification. Je croyais que lorsque nous recevions Jésus-Christ comme Seigneur et Sauveur, nous devenons enfants de Dieu et nous devions nous débrouiller dans notre vie ici sur terre. Heureusement pour moi, et je bénis le Seigneur pour cela, j'ai été encadré et entouré d'hommes de Dieu pour qui la parole de Dieu, la Bible, avait une très grande importance dans leur vie. Et cet homme me disait, c'était mon défunt pasteur, cet homme me disait, ou disait dans ses prédications, que le chrétien doit lire la Bible tous les jours. Chaque jour, d'un bout à l'autre, que nous devions connaître les Écritures. Et j'ai grandi spirituellement avec ça. Ce qui fait que je lisais la Bible, je lisais, je relisais, je lisais, et je découvrais que Jésus-Christ n'avait pas seulement fait quelque chose pour aller au ciel, mais qu'il nous avait rachetés de toutes les malédictions de la loi. Par exemple, j'avais peur à une certaine époque que lorsque je croisais une personne qui était mentalement instable, qui n'avait pas toute sa raison, j'avais peur de ce genre de personne, parce que je me disais que Dieu l'aime, mais que Dieu pouvait permettre que cet homme me fasse du mal, ou si cet homme me faisait du mal, Dieu ne ferait rien pour moi. Et c'est en lisant les Écritures que j'ai découvert que Dieu m'aimait et que Dieu voulait aussi me protéger. Il ne voulait pas seulement me sauver de l'enfer, il ne voulait pas seulement me sauver de la mort spirituelle, mais il voulait aussi me sauver de toute attaque que l'ennemi fait contre moi. Et j'ai commencé à être plus fort spirituellement, à être plus grand. Pourquoi ? Parce que j'ai découvert, en d'autres mots, tout ce que le salut comporte, le salut de Jésus-Christ. Et c'est pour cela que je voudrais vous inviter, mon frère, ma soeur, qui que vous soyez, quel que soit votre pays, quelle que soit votre origine, quelle que soit votre race, votre niveau social, à découvrir pleinement le salut. Jésus-Christ n'est pas venu pour nous sauver seulement du péché. Il est là pour nous sauver du péché, mais il n'est pas seulement là pour nous sauver du péché. Il est aussi là pour nous sauver de la maladie, Le salut, c'est le salut du péché, le salut de la maladie, le salut de la pauvreté, le salut de la mort spirituelle. Nous accorde le pardon, nous réconcilie avec Dieu, avec les autres et avec nous-mêmes. Et le seul qui puisse le faire, ce n'est pas une religion, ce n'est pas un pasteur, ce n'est pas un prophète, c'est Jésus-Christ qui est à la fois pasteur, qui est à la fois prophète, qui est à la fois évangéliste, docteur, enseignant. Il a tous les titres. C'est Jésus-Christ qui peut nous sauver. C'est Jésus-Christ qui nous donne le salut. Dans Jean 4, verset 42, Jean 4, verset 42, il nous est dit, « Il disait à la femme, « Ce n'est plus à cause de ce que tu as dit que nous croyons, car nous l'avons entendu nous-mêmes et nous savons qu'il est vraiment le sauveur du monde. » C'est l'histoire d'une femme qui rencontre Jésus-Christ au bord d'un puits. Jésus-Christ lui témoigne, Jésus-Christ lui parle de son amour, de ce qu'il est venu faire. Cette femme est changée, cette femme est transformée, cette femme reçoit le salut dans sa vie et elle rentre dans son village et elle va témoigner que Jésus-Christ est le sauveur et que Jésus-Christ a fait de grandes choses, que Jésus-Christ a vu de grandes choses dans sa vie, que Jésus-Christ a détaillé des choses, ce qui a fait qu'elle a cru que Jésus-Christ était le sauveur du monde. Elle va, elle témoigne cela. Ces hommes et ces femmes de ce village invitent Jésus-Christ, écoutent Jésus-Christ. Au bout de 2 jours, ils disent à cette femme, « Nous avons cru que Jésus-Christ est sauveur au travers de toi. Mais maintenant que nous l'avons entendu nous-mêmes, nous savons que vraiment, il est le sauveur du monde. » En d'autres termes, nous savons vraiment qu'il apporte le salut, qu'il apporte la... Je ne sais pas exactement ce qui... La Bible ne nous dit pas expressément de quoi s'est composé leur conversation. Mais la Bible dit à la conclusion qu'ils ont cru que Jésus-Christ est vraiment le sauveur. En d'autres termes, que Jésus-Christ est vraiment le salut, apporte réellement le salut. Et rappelez-vous toujours, idée de délivrance. Le salut comporte l'idée de délivrance. Idée de grâce, de pardon, de sanctification, de rédemption, de justification, de sécurité, de protection, de guérison, de santé, de prospérité. Pardon avec Dieu, pardon avec les hommes, pardon avec soi-même. Peut-être que certains posaient des questions. Peut-être qu'un a posé la question par rapport à la pauvreté. Peut-être qu'un autre a posé la question par rapport à l'amour de Dieu. Peut-être que l'autre a posé la question par rapport au péché. Et Jésus-Christ est la réponse de Dieu au problème de l'humanité. Jésus-Christ est le salut de Dieu. En dehors de Jésus-Christ, il n'y a pas un autre sauveur. Salut, sauvé, sauveur sont étroitement liés. Vous ne pouvez pas dissocier le salut d'un sauveur. Du reste, le christianisme se différencie des autres religions parce qu'elle est basée sur le fait que l'homme qui est pécheur, qui est perdu, a besoin d'un sauveur divin. Voilà pourquoi Jésus-Christ est fils de Dieu. Il est fils de Joseph par adoption, mais il n'a rien reçu de Joseph. Parce que pour sauver un pécheur, il faut être en dehors du péché. Jésus-Christ a été tenté en toutes choses, mais sans connaître le péché. Voilà pourquoi il est puissant pour nous sauver du péché, pour nous sauver. Nous savons qu'il est vraiment le sauveur du monde. Et ça, ce sont les Samaritains. Un peuple détesté par les Juifs au temps de la Bible. Comme pour nous dire que le salut n'est pas une question de blanc, des Juifs seulement. Le salut en Jésus-Christ est pour les Américains, les Européens, les Africains, les Asiatiques. C'est pour les gens de l'Union de l'ex-bloc de l'Union soviétique. C'est pour les Chinois. c'est pour les Japonais, c'est pour les Coréens, c'est pour les Bantous, c'est pour les Hutus, c'est pour les Tutsis. Jésus-Christ est venu sauver le monde. Jean 3, verset 16. Dieu a tant aimé le monde qu'il a donné son Fils unique, afin que quiconque croit en lui ne périsse pas, mais ait la vie éternelle. Jésus-Christ n'est pas venu pour vous condamner. Il est venu pour que vous soyez sauvés. Ce ne sont pas les malades, ce ne sont pas les bien portants, pardon, qui ont besoin de médecins. Ce sont les malades spirituels, qui ont besoin d'un médecin divin qui est Jésus-Christ. Qui que vous soyez, peu importe ce que vous avez fait, si vous avez besoin d'un sauveur, et je suis convaincu que vous avez besoin du sauveur, venez à Jésus-Christ. Que vous soyez un homosexuel, que vous soyez une lesbienne, que vous soyez une prostituée, que vous soyez un occultiste, que vous soyez abandonné, rejeté par vos femmes, par vos parents parce que vous êtes un prétendu sorcier, que vous soyez réellement un sorcier. Si vous voulez abandonner ces choses, si vous voulez vraiment que le Seigneur vous aide, venez à Jésus-Christ. La religion ne sauve personne. Du reste, les hommes disent de la religion que c'est l'effort de l'homme vers Dieu. Et pourtant, Dieu sauve par grâce. Éphésiens 2, verset 8. L'apôtre Paul nous dit, c'est par grâce que vous êtes sauvés au moyen de la foi. Et cela ne vient pas de vous, c'est un don de Dieu. Dieu sauve par grâce. Il n'y a aucune œuvre à faire pour être sauvé. Il n'y a aucune œuvre à faire pour recevoir le salut de Dieu. Il n'y a aucune œuvre à faire pour recevoir Jésus-Christ. Simplement de l'inviter dans votre vie. Reconnaître que vous êtes pécheur et que vous avez besoin d'un sauveur. Jésus disait dans Matthieu 11, verset 28, « Venez à moi, vous tous qui êtes fatigués et chargés, je vous donnerai du repos. » Vous êtes fatigués. Chargés par quoi ? Fatigués du péché. Chargés du péché. Fatigués d'être liés par les liens de famille, par les malédictions de famille, par les échecs, par la peur, par la maladie, par le remords, par l'humiliation. Et vous avez besoin que quelqu'un vous sauve de ces choses. J'ai une bonne nouvelle pour vous. Le sauveur par excellence, c'est Jésus-Christ. Dans Jérémie 14, verset 8, Jérémie 14, verset 8, le prophète dit ceci, Jérémie 14, verset 8, « Toi qui es l'espérance d'Israël, son sauveur au temps de la détresse, pourquoi serais-tu comme un étranger dans le pays, comme un voyageur qui entre pour passer la nuit ?» Il dit, Jérémie dit de Dieu, que Dieu est le sauveur d'Israël au temps de la détresse. Jésus est Dieu. Dans l'Ancien Testament, Jésus-Christ est apparu plusieurs fois aux hommes, Jésus-Christ est plusieurs fois intervenu, mais il ne portait pas le nom de Jésus à cette époque-là, en ce moment-là. Nous parlons de l'ange de l'Éternel qui est Jésus. Et Dieu, au travers des hommes, a délivré son peuple, a délivré Israël plusieurs fois et de plusieurs manières des différentes difficultés qu'il rencontrait, des détresses qu'il rencontrait. Et Dieu vous dit aujourd'hui, si vous voulez être délivré, si vous voulez être sauvé des détresses, des problèmes que vous rencontrez, des difficultés que vous rencontrez, vous voulez être délivré, vous voulez être sauvé de la malédiction. Vous voulez être sauvé de l'insécurité. Vous voulez être sauvé de la pauvreté. Vous voulez être sauvé de la maladie. Vous voulez être sauvé des remords, des erreurs que vous avez commises, de votre style de vie qui ne plaît ni à Dieu, ni aux hommes, ni à vous-même. Dieu vous dit aujourd'hui, le salut se trouve en Jésus-Christ. il est le sauveur du monde. Jésus-Christ n'a pas dit à ses disciples de la première génération, allez me bâtir une religion. Jésus-Christ n'est pas venu introduire, lorsqu'il est venu sur terre, introduire une religion de plus. Non. Il est venu introduire le royaume de Dieu. Il est venu introduire son royaume. J'insiste et je le répète, la religion ne sauve personne. Au contraire, la religion nous pousse à faire des choses pour que nous puissions plaire à Dieu. Non. Nous n'avons rien à faire pour plaire à Dieu. C'est par grâce qu'il nous sauve. Jésus-Christ est mort avant que vous et moi nous puissions naître. Il était déjà mort pour nous. Avant que nous ayons fait la moindre œuvre, il était déjà mort pour nous. Alors, pour qu'il nous sauve, quelle est cette œuvre que nous devions faire? Il n'y a rien. Acceptez seulement Jésus-Christ dans votre vie comme sauveur et Seigneur personnel. Ensuite, nous sommes recréés en Jésus-Christ pour des bonnes œuvres. Les bonnes œuvres ne sauvent personne. C'est Jésus-Christ qui sauve. Et il sauve au travers de notre foi en lui. Jérémie dit, Israël, ton sauveur, c'est Dieu. Dans Luc 9, 5 en 6, Luc 9, 5 en 6, Luc 9, verset 56, il est dit, suis-moi. Et il répondit, Seigneur, permets-moi d'aller d'abord ensevelir mon père. Verset 60. Mais Jésus lui dit, laisse les morts ensevelir leurs morts, et toi va annoncer le royaume de Dieu. Jésus dit, suis-moi. Le monsieur dit, attends, je voudrais d'abord régler quelques situations. Jésus lui dit, laisse les morts ensevelir les morts et toi va annoncer le royaume de Dieu. Jésus ne dit pas à celui qui appelle, comme il vous appelle aujourd'hui, venez dans l'église catholique, venez dans l'église kimbanguiste, venez dans l'église protestante, venez dans le judaïsme, venez dans la foi bahaï, foi mormon ou je ne sais pas quoi. Il ne dit pas ça. Il dit, suis-moi. Moi, Jésus. En d'autres termes, accepte-moi comme ton sauveur et ton Seigneur personnel. Suis-moi. Il ne dit pas, suis Pierre dans sa voix. Suis Matthieu. Suis Jean. Ou suis Marie. Ou suis Joseph. Ou Jacques. Il ne dit pas ça. Il dit, suis-moi. Voilà notre appel. Voilà l'appel de Dieu dans nos vies. Suivons Jésus-Christ. Acceptons. Pour suivre quelqu'un, il faut l'accepter. Il faut le reconnaître. Il faut vouloir de lui, n'est-ce pas? Ça n'a rien à voir avec la religion. J'insiste encore et je le répète. Rien à voir. Il dit, suis-moi. Ça veut dire que si ta communauté ne veut plus de toi parce que vous suivez Jésus-Christ, Jésus dit, c'est pas grave, du moment que tu me suis, moi. Jésus-Christ est la parole de Dieu. Pour accepter Jésus-Christ dans notre vie comme Seigneur et Sauveur personnel, nous devons accepter sa parole, nous devons accepter sa volonté, ses directives. Pourquoi? Parce que c'est lui qui nous délivre, c'est lui qui nous sauve. Rappelez-vous, sauver, protection, grâce, pardon, justification, sanctification, sécurité, protection, guérison, santé, prospérité. Jésus dit, suivez-moi. C'est pour ça qu'il dit, venez à moi. Et il ajoute, suivez-moi. Je suis le bon berger. Je suis le divin berger. C'est ça que Jésus-Christ nous dit. Je connais le chemin qui mène à Dieu, parce que je suis le chemin de Dieu. Je suis le chemin, la vérité, la vie. C'est ça que Jésus-Christ dit. Mon frère, ma soeur, qui que vous soyez, Lorsque Jésus-Christ appelle les hommes à la repentance, lorsque Jésus-Christ appelle les hommes à le recevoir, Jésus-Christ ne se préoccupe pas de ce que vous êtes en train de faire, de ce que vous êtes, de ce que vous possédez, de ce que les hommes pensent de vous. Non! Quand Jésus-Christ vous appelle dans son royaume, il sait qui vous êtes. Il sait ce que vous êtes, il sait ce que vous faites, il sait ce que vous valez. Et cela n'a aucune importance parce que c'est lui seul qui peut vous changer. Le salut se trouve en Dieu. Le salut se trouve en Jésus-Christ. Le chemin qui mène à Jésus s'appelle Jésus. Le chemin qui amène à Dieu s'appelle Jésus. C'est de Jésus dont les hommes ont besoin. Il est le sauveur du monde. En dehors de lui, personne ne sauve. Personne ne sauve. Personne ne sauve. Mon frère, ma sœur, ne négligeons pas un si grand salut. Ne négligeons pas un si grand salut. Ésaïe 43, verset 3. Ésaïe 43, verset 3. Je suis l'Éternel ton Dieu, le Saint d'Israël, ton Sauveur. Je donne l'Égypte pour ta rançon, l'Éthiopie et le Saba à ta place. Le Saint d'Israël, ton Sauveur. Il n'y a pas d'autre Sauveur que Dieu. Il n'y a pas d'autre Sauveur que Jésus-Christ, mon frère, ma sœur. Et il est venu pour vous sauver du péché. Qui que vous soyez, quoi que vous ayez fait, le salut est possible pour vous aujourd'hui. Mais pour cela, vous devez accepter Jésus-Christ. Jésus a dit, nous l'avons lu dans Luc 9, verset 59, « Suis-moi ». En d'autres termes, « Accepte-moi comme ton Sauveur et ton Seigneur personnel et engage-toi à me suivre tous les jours de ta vie. » Dans tout ce que tu fais, dans ta famille, dans ton école, dans ton église, dans ton ministère, dans ton entreprise, dans ton travail, dans le quartier dans lequel tu vis, Jésus dit, suivez-moi. Prenez-moi comme modèle. Mon frère, ma sœur, Jésus frappe à votre porte encore aujourd'hui et il dit, je veux vous sauver. Si c'est cela votre prière, votre foi, votre désir, c'est très simple pour recevoir Jésus-Christ. Baissez la tête dans la prière et répétez ces simples mots après moi. Dites, Père éternel, au nom de ton Fils Jésus-Christ, je viens devant toi. Je demande pardon pour mes péchés. Je demande pardon pour ma rébellion. J'accepte Jésus-Christ comme Sauveur et Seigneur personnel. Je m'engage à suivre Jésus-Christ dans ma vie de tous les jours, aujourd'hui, jusqu'à la fin de ma vie ou au retour de Jésus-Christ. Je crois et je confesse que maintenant je suis chrétien, je suis né de nouveau, pardonné et que j'ai pris un nouveau départ, que toutes choses sont devenues nouvelles. Et je m'engage maintenant à refuser tout compromis dans ma vie. Je dis oui au Saint-Esprit. Je dis oui à Jésus-Christ. Au nom de Jésus-Christ, j'ai ainsi prié. Amen. Si vous avez fait cette prière, croyez que par la foi, toutes choses sont devenues nouvelles. Croyez

0: 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Je répète, au plus 243 819 910 910. Le nom de cette émission est Venez à Jésus. Je suis Raphaël Mambou. Que Jésus continue de vous bénir. Nous nous retrouvons la fois prochaine sur le même thème, le salut. Que Jésus continue de vous bénir. Que Jésus continue de vous garder à la fois prochaine. Amen.
1: À l'âge de 17 ans, j'étais tombé d'un toit de 5 mètres de hauteur sur Mosséan. Et je m'étais cassé quelque chose dans la colonne vertébrale, mais personne ne le savait, personne n'a jamais rien trouvé, et petit à petit, je devins paralysé. Mes jambes ne fonctionnaient plus. Voici ce que j'avais dans la colonne vertébrale, qui me fut révélé par un médecin qui vint me voir un jour. « Médite, je sais ce que tu as. Je viendrai te chercher demain. » Je te conduirai à l'hôpital et le professeur Christophe verra ce que tu as, la hernie discale. Mais cette hernie, qui durait donc depuis 17 ans, avait presque sectionné le nerf sciatique de la jambe droite et la jambe gauche était fortement atteint aussi. Mais en plus de cela, il y avait un cancer, comme on dit, encapsulé dans la colonne vertébrale. Je fus donc opéré, et quand, après quelques jours, vraiment dans le coma, le professeur vint me voir et me dit, « J'ai fait tout ce que j'ai pu pour te sauver la vie, mais tu es dorénavant condamné à la chaise à roulettes. » Je restais sur mon lit à peu près 90 jours, et je ne pouvais faire aucun mouvement. Il y avait tout le temps une infirmière à côté de moi. J'avais un désir profond d'être un peu avec les membres de l'Église, avec mes frères et mes sœurs dans l'Église, assister à un culte. Et on m'a conduit donc à la salle évangélique, à un culte. J'étais assis au dernier banc dans la salle, et là, personne ne savait rien. J'ai pleuré devant Dieu. Et tout à coup, le serviteur de Dieu qui était au premier banc a dit ces paroles. « Je te vois, je te connais. » Et je vois les larmes qui coulent de tes yeux. Je sais la peine qui est dans ton cœur. Et tu me demandes pour quelle raison tu es malade. Tu me demandes ta guérison. Sache maintenant que pour l'instant, ma grâce te suffit. Mais plus tard, tu comprendras. Et j'ai demandé, Seigneur, pour quelle raison donc suis-je comme cela? C'était en moi-même que je parlais. Alors, à mon oreille, d'une façon audible, j'entendis la voix du Seigneur qui me disait ces mots. « Tu me rappelles ce que je t'ai dit, et bien maintenant je te dis ceci. La foi sans les œuvres est morte. » Je ne savais pas ce qu'il voulait dire, et du fond de moi-même, je dis « Seigneur, mais je ne comprends pas. » Une deuxième fois, la voix du Seigneur à mon oreille répéta ces paroles. Je te le répète, la foi sans les œuvres est morte. J'ai eu au-dedans de moi comme un moment de révolte. Que veux-tu que je fasse des œuvres, moi? Je ne sais pas parler. Je ne sais rien faire. Mais Seigneur, je ne peux pas. Je suis paralysé. Alors une troisième fois, la même voix me dit, écoute maintenant et comprends. La foi sans l'action est une foi morte. La lumière se fit immédiatement dans mon esprit. J'avais compris ce que le Seigneur voulait. Et aussitôt, tout bas, j'ai dit à l'infirmière, « Donne-moi mon pyjama. » Et la jeune fille se leva et dit, « Mais qu'est-ce que tu veux faire ?»« Je veux me lever. » Alors nous, reste bien tranquille. Reste, tu es bien, tu ne peux pas bouger. J'ai dit, « José, donne-moi mon pyjama. » Je veux me lever. Et ma voix s'élevait. La jeune fille dit, non, non, reste tranquille. Et elle se rassit. Au moment même, une troisième fois, je dis, José, donne-moi mon pyjama, mais d'une voix plus forte. Et en même temps, ma main droite, qui ne bougeait plus, a été mise sur son épaule et j'ai serré son épaule et l'a tirée vers moi. Tellement effrayée de voir cela, saisie, elle a vite sonné une autre infirmière qui est accourue. Elle a dit, mais qu'est-ce qui se passe? Le 73 veut se lever, vous savez.

Nous sommes des numéros. Hein? Dans les hôpitaux, c'est comme cela. Or, elle m'a passé le pantalon pyjama. Puis j'ai dit, José, mets mes jambes hors du lit. Elle a mis mes jambes hors du lit. Elles sont tombées par terre. Je tremblais de tous mes membres. Depuis si longtemps que je ne marchais plus, je voulais exécuter ce que le Seigneur m'avait dit. Et à ce moment-là, je poussais ma jambe en avant, ma jambe gauche en avant, le plus que je pouvais. Et puis, j'appuyais mes deux mains sur le bord du lit. Et j'ai dit ceci, « Au nom de Jésus, je marcherai, poussant un bon coup avec mes mains sur le lit, je me lançais en avant. » Et j'arrivais dans le vestibule au moment même où le professeur Maréchal arrivait. Et quand il me vit marcher dans le vestibule, il s'écria, « C'est un miracle, le 73 qui marche. » Tout l'hôpital a entendu cette voix, le 73 qui marche. C'est parti dans toutes les chambres. Partout, on savait qu'un miracle s'était passé. Le miracle, quel miracle ! Que le Dieu que je connaissais était toujours un Dieu vivant. Qu'il était celui qui tenait ses promesses. Il avait dit un jour tu comprendras. Et ce jour-là, j'avais compris, le miracle s'est accompli.

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1: Le prophète Isaïe, au chapitre 7 et au verset 9 de son livre, nous dit ceci. « Mais vous, si vous ne croyez pas, vous ne pourrez pas tenir. » Eh oui, croire perd

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2: Bonjour chers amis, c'est l'abbé Vincent Lafargue qui vous parle. Nous sommes fidèles depuis le début de ce confinement à ce temps de célébration, un temps différent bien sûr, mais c'est un temps auquel vous êtes fidèles et ce depuis très tôt ce matin pour plusieurs d'entre vous. Merci d'être à l'écoute de votre radio préférée, Radio Air. Avec mes confrères et consœurs de toutes les couleurs de l'arc-en-ciel chrétien, nous essayons pendant ce temps de vous transmettre quelques messages joyeux ou d'espérance. Merci donc à vous tous d'être fidèles à ce temps de célébration. J'imagine que tout comme moi, vous vous êtes réjouis mercredi après-midi ou mercredi soir, suivant

0: quand la nouvelle vous est parvenue, vous vous êtes réjoui de la déclaration de nos autorités. Pour ma part, j'ai été frappé mercredi après-midi par la déclaration d'une des journalistes qui assurait ce direct et qui nous a dit « Les prières des croyants ont été entendues, ils pourront à nouveau aller à la messe, au culte, etc. etc. » J'ai été édifié pour le moins par cette déclaration parce qu'elle est très juste. Les prières des croyants ont été entendues de fait. Alors là, vous vous dites peut-être « Oui, mais ma prière à moi, elle n'a pas été entendue parce que moi, ça fait depuis le début du confinement que je demande à Dieu de pouvoir revenir dans mon lieu de culte habituel et pouvoir recélébrer avec mes frères et sœurs chrétiens. Alors pourquoi ma prière à moi n'a-t-elle pas été entendue plus tôt ?» Eh bien, c'est un vrai thème de discussion et j'aimerais le creuser avec vous ce matin. Comment est-ce que nos prières sont exaucées, sont entendues par Dieu ? Je crois fermement, chers amis, je crois que Dieu exauce nos prières. Très clairement, cela fait partie de ma foi et de ce que j'aimerais transmettre à ceux qui m'écoutent ce matin. Dieu exauce nos prières, seulement il les exauce à sa manière. Et ce n'est pas toujours, loin s'en faut, ce que nous attendons de la prière que nous avons formulée. Dieu les exauce à sa manière et en temps voulu. Or, son temps à lui est très loin d'être le temps des êtres humains. Un psaume le dit très bien, « À tes yeux, 1000 ans sont comme un jour ». Et donc, le temps de Dieu n'est pas toujours celui qui rythme nos impatiences. Mais il exauce nos prières. Et il les exauce à sa manière, en ce sens qu'il sait mieux que nous ce qui est bon pour nous, ce dont nous avons réellement besoin. Peut-être n'est-ce pas tout à fait ce que nous avons demandé, mais il va exaucer la prière à sa manière pour notre bien. Ainsi, s'il vous est arrivé, tout comme moi, d'être en retard à une réunion, à un culte ou que sais-je, de chercher une place de parking dans toutes les rues avoisinantes et de dire « Seigneur, Seigneur, je t'en prie, donne-moi une place de parking », eh bien, si nous ne la trouvons pas, c'est peut-être pas un hasard. Mais je vais y revenir dans quelques minutes. Pour l'heure, essayons de chercher dans nos Bibles quelques textes qui nous parlent de la prière. Commençons, si vous le voulez bien, par le livre des Actes des Apôtres, parce que, en tant qu'il est le récit de ce qu'ont vécu les premières communautés chrétiennes, nos ancêtres dans la foi, ce livre est très intéressant à reprendre régulièrement pour notre agir chrétien. Si vous regardez au livre des Actes, au chapitre 1, les versets 13 et 14, eh bien vous y verrez les apôtres, mais surtout au verset 14, on nous dit « Tous d'un même cœur étaient assidus à la prière ». Il y a trois éléments dans cette phrase dont chacun est essentiel. Prenons le premier, « Tous ». Tous étaient assidus à la prière. Évidemment que si l'on formule une prière chacun dans notre coin, alors c'est déjà très bien hein, d'avoir un petit coin prière chez soi, de formuler une prière vis-à-vis de Dieu, c'est déjà très bien. Cela vaut évidemment bien mieux que de ne pas prier du tout. Mais lorsqu'on se rassemble pour prier, alors c'est tout autre chose. D'abord, nous faisons advenir le Seigneur quand deux ou trois sont rassemblés en mon nom, je suis là, au milieu d'eux, nous dit le Christ. Donc, lorsque nous prions ensemble, dans un même lieu, nous faisons advenir Dieu au milieu de nous, ce n'est pas rien. Mais il n'y a pas que cela. Tous d'un même cœur étaient assidus à la prière. Qu'est-ce que ça veut dire, d'un même cœur? Imaginez une centaine de personnes qui tentent de prier le Notre Père. Dans une cacophonie totale, chacun allant à la vitesse qui lui convient, chacun priant ce texte à la hauteur de voix qui lui convient, certains dans un micro, d'autres le chuchotant à voix tellement basse qu'on ne les entend même pas, eh bien on a, je viens de le dire, une cacophonie tout à fait inapte à rendre une prière fructueuse. Essayer de prier ensemble d'un même cœur, c'est tout autre chose. Demandez par exemple aux musiciens d'un orchestre symphonique ce qu'il s'agit de faire pour que la musique soit belle. Eh bien, pour qu'il y ait symphonie, pour qu'il y ait harmonie, il s'agit non seulement que chacun joue sa propre partition, mais également que chacun soit à l'écoute de l'autre, et pas seulement de son voisin le plus proche, mais aussi de celui qui est deux rangs derrière ou du chef d'orchestre que l'on regarde devant nous. Prier d'un même cœur, c'est cela, je le crois. C'est essayer ensemble, quel que soit notre nombre, essayer ensemble de ne faire qu'un seul cœur pour faire monter notre prière vers Dieu. Et c'est un sacré défi. Dans nos assemblées, c'est un défi que je vous propose de relever pour les prochaines assemblées auxquelles vous allez à nouveau avoir la chance de prendre part. Essayons de prier d'un même cœur dans le monde d'après Covid-19. Mais le verset 14 du chapitre 1 des Actes allait encore plus loin. Tous d'un même cœur étaient assidus à la prière. Qu'est-ce que cela veut dire? Derrière le terme assidu, il y a d'abord une idée de régularité, je crois. Si vous priez une fois par année, quand ça vous arrange, je ne suis pas certain que votre prière porte un véritable fruit. Si vous êtes régulier dans votre prière, et je le dis d'autant plus volontiers que je ne le suis de loin pas toujours, si vous êtes régulier dans votre prière, il me semble qu'alors un fruit peut être produit par cette prière. Mais derrière le terme assidu, il n'y a pas que la régularité, il y a aussi l'idée d'un effort. Être assidu à quelque chose, c'est faire l'effort aussi de cette activité. Faisons-nous l'effort de la prière. Et commençons par nous demander qu'est-ce que c'est que faire l'effort d'une prière. Eh bien, peut-être est-ce abandonner, c'est plus nécessaire pour ma chapelle catholique à moi, je dirais, faire l'effort d'abandonner nos prières automatiques. Les prières que l'on récite sans vraiment penser à ce que nous disons. Ces chapelets de prières que l'on enchaîne comme des mantras, sans plus jamais faire attention aux mots que nous prononçons, si bien qu'on en arrive au beau milieu de la prière à se demander si on a bien éteint la plaque électrique ou s'il n'y a pas quelque chose dans le four. Ces prières-là sont infertiles, à mon sens, et je ne suis pas le seul à le dire. Jésus lui-même le dit dans le sermon sur la montagne, dans l'évangile de Matthieu. Ne rabâchez pas dans vos prières, ne rabâchez pas. Qu'est-ce que cela signifie alors? Eh bien, pensez déjà à chaque mot que nous disons lorsque nous formulons une prière. Ce n'est pas pour autant que cela ne peut pas être un Notre Père, par exemple, mais ayons l'audace de le prononcer lentement, en pensant à chacun des termes que nous prononçons, en pensant à la portée de chacun des termes que nous prononçons. Je pense à deux fiancés qui, le jour de leur mariage, ont récité un Notre Père à leur manière, en développant chacune des affirmations du Notre Père, en essayant d'expliquer aux gens ce que cela signifiait pour eux. Notre Père, eh bien ça veut dire qu'il est à nous déjà, et qu'il est Père aussi, etc., etc. Ça me fait penser aussi à l'histoire célèbre de ce moine parti méditer toute une journée. Et au départ de sa journée, le père abbé lui demande « Ah, tu pars pour une journée de marche, de désert, que vas-tu méditer? Sur quoi vas-tu réfléchir ?» Et le jeune moine de dire « Eh bien, j'ai l'ambition de méditer la prière du Notre Père. » Et en voyant le jeune moine revenir au soir, le père abbé lui demande « Alors, est-ce que ta méditation a été fructueuse ?» Et le jeune moine de répondre « Je ne sais pas. » J'en suis au mot « Père ». Voyez, je crois que c'est cela aussi, penser à chacun des mots que nous prononçons. D'autres textes que ce verset des Actes nous parle de prière. Prenez par exemple le psaume 26-27. Les psaumes, d'ailleurs, sont en général des louanges ou des cris lancés vers Dieu, des prières de façon générale. Le psaume 26-27 nous dit notamment « J'ai demandé une chose au Seigneur, la seule que je cherche, habiter la maison du Seigneur tous les jours de ma vie. » C'est une assez belle prière. Ça ne signifie pas de monter au ciel tout de suite pour habiter avec Dieu. Non, je ne crois pas. Habiter la maison du Seigneur tous les jours de ma vie ici-bas, c'est demander au Seigneur la grâce de demeurer avec lui dans chacune de nos actions, de le prendre avec lui au cœur de notre vie. Et en cela, il me semble utile de se mettre en prière avant même de formuler une quelconque prière. Est-ce que j'ai réuni tous les éléments nécessaires à ma prière? Peut-on se demander lorsque nous entamons un temps de prière? Est-ce que je suis installé suffisamment bien, confortablement ou dans une attitude qui me pousse à la prière? Est-ce que j'ai fait en sorte de ne pas être dérangé par des personnes qui pourraient surgir au cœur de ma prière? Ceci gardant sauf le fait que Dieu peut surgir au cœur de notre prière à travers quelqu'un, bien évidemment. Mais est-ce que, par exemple, j'ai au moins coupé le son de la musique que j'étais en train d'écouter, éteint l'écran de mon ordinateur, que sais-je encore? Est-ce que j'ai créé, autrement dit, les conditions de mon temps de prière? Est-ce que je me suis mis en présence de Dieu? Est-ce que j'ai construit ma demeure de prière en y invitant le Seigneur? Je crois que c'est tout à fait capital. Ce même psaume 26-27 continue par un cri vers Dieu. « Écoute, Seigneur, je t'appelle, pitié, réponds-moi, mon cœur m'a redit ta parole, cherchez mon visage. » Il devait être en grande difficulté, cet homme, ou elle devait être en grand péril, cette femme, pour lancer un tel cri. Il est bon aussi de nous rappeler que la prière peut être un cri vers Dieu. Cela peut être une prière douloureuse, c'est encore une prière, évidemment, lorsque nous souffrons, et Pierre le dit très bien dans sa première lettre au chapitre 4, lorsque nous souffrons, il faut prier. Et si je prends cette même référence, première lettre de Pierre chapitre 4 verset 16, eh bien, l'auteur de cette lettre nous dit que nous devons rendre gloire à Dieu pour notre nom de chrétien dans notre prière. Ça, c'est très intéressant aussi, je crois. Est-ce que nos prières commencent directement par une demande? Seigneur, j'ai besoin de toi, fais ceci, fais cela. Ou est-ce que nos prières commencent par une action de grâce? Merci, Seigneur. Merci pour tout ce que tu fais de bien dans ma vie. Avant même de te demander quoi que ce soit, je veux te remercier, je veux te louer, je veux te rendre grâce. Je crois que c'est un élément capital de nos temps de prière. Est-ce que nous sommes capables, dans un premier temps, de rendre grâce au Seigneur, de lui dire simplement merci? Et il n'y a pas à chercher bien loin dans nos existences, je crois, si vous êtes comme moi, pour trouver des éléments au sujet desquels nous pouvons remercier notre Dieu. Alors évidemment, lorsque nous parlons de Bible, il peut être intéressant d'aller regarder les moments de prière de Jésus lui-même. Pour cela, rendons-nous dans l'Évangile, il y en a de nombreux. Je vous propose de creuser un tout petit peu, encore quelques minutes, l'Évangile de Jean au chapitre 17. Tout au début de ce chapitre 17, on nous dit que Jésus lève les yeux vers le ciel. Il y a donc d'abord une attitude physique aussi qui est importante dans la prière. Est-ce que je lève les yeux? Est-ce que je fais en sorte d'avoir sous les yeux quelque chose de beau, quelque chose de relaxant, quelque chose qui m'invite à la prière? Jésus, lui, lève les yeux vers le ciel et il commence sa prière en disant « Père ». On pourrait tout à fait entendre ce mot « Père » de manière un peu obséquieuse, comme les enfants, heureusement peu nombreux aujourd'hui, qui vous voient encore leurs parents en leur disant « Père, pouvez-vous me passer le sel, s'il vous plaît ?» Non, alors, on n'est pas du tout dans ce cas-là avec Jésus par rapport à son Père. Le mot araméen, qui est à l'origine de ce texte, nous suggère une intimité du fils vers son père. Ce serait plutôt « papa » ou « mon petit papa chéri » ou « mon papounet que j'aime », comme on pourrait le dire dans nos contrées. Ce père-là est un père qu'on invoque comme un enfant parle à son papa. C'est ainsi que Jésus s'adresse à son père. Puis il lui dit, si je continue ce chapitre 17 de l'Évangile de Jean, « Père, l'heure est venue ». Là encore, je crois qu'il y a un aspect très important pour nos différentes prières. Dieu surgit dans l'aujourd'hui de notre vie. Il ne souhaite pas que nous soyons systématiquement tournés vers le passé, dans le regret ou le remords. Il ne souhaite pas non plus que l'on soit systématiquement tourné vers le futur, préoccupé de ce qui va se passer. Le Verbe dit très bien d'ailleurs le danger de cette activité-là. Se préoccuper de quelque chose, c'est s'occuper en avance de quelque chose qui n'existe pas encore. Entendons-nous, il est bon de prévoir le futur pour ce qui est essentiel dans nos vies, mais il n'est pas très sain, je crois, de s'en préoccuper, de se pourrir l'existence au sujet de ce qui pourrait arriver ou non et sur quoi nous n'avons aucune prise. L'aujourd'hui de Dieu est essentiel à toute prière. Et c'est ce que semble dire Jésus lorsqu'il dit « Père, l'heure est venue, c'est maintenant que j'ai besoin de toi, c'est maintenant que je te prie ». Si je continue ce chapitre 17 de l'Évangile de Jean, la prière de Jésus à son Père continue en disant « Glorifie ton Fils, afin que ton Fils te glorifie ». Alors d'emblée, on pourrait se dire, dis donc, il est gonflé quand même. Il demande à son Père de le rendre célèbre, de lui donner la gloire. Oui, mais non, chers amis. Glorifier n'a pas du tout ce sens-là dans la langue de Jésus et a fortiori dans la Bible. Si on essaye de rendre le plus fidèlement possible ce que Jésus dit dans ce verset, on devrait sans doute traduire ainsi « Père, papa chéri, donne-moi le courage de monter sur cette croix » d'où je serai visible du monde entier, d'où je te rendrai tout ce que tu m'as donné en sauvant chacun de mes frères, chacune de mes sœurs, en donnant ma vie pour eux. C'est cela que demande Jésus à son Père ce jour-là. Fais-moi un signe visible pour que le monde croie à ton existence, pour que le monde croie que tu m'as envoyé pour sauver le monde et non pas pour le juger, comme dit également l'Évangile de Jean, chapitre 3, verset 16. Évidemment, c'est tout autre chose. Si à chaque fois que nous entamons une prière, nous pensons à tout cela, on risque plus souvent de se taire que de prononcer quelques mots balbutiants. Ainsi, dans nos prières, nous pouvons demander à Dieu certaines choses pour nous-mêmes, mais nous ne pouvons le faire que si c'est effectivement pour qu'advienne son royaume, si c'est effectivement pour que le monde croie en lui. Nous pouvons demander quelque chose pour nous. Ça me révolte toujours, chers amis, quand par fausse humilité, on nous disait jadis, c'est particulièrement fort chez les religieux, on nous disait jadis, « Oh, vous savez, non, il ne faut pas demander pour soi-même, c'est très orgueilleux, c'est très mal de demander quelque chose pour soi-même. » Mais non, ce n'est pas mal, ce n'est pas orgueilleux. Jésus lui-même l'a fait. Souvenez-vous du Jardin des Oliviers. Il demande à son Père d'éloigner loin de lui cette coupe de souffrance. Mais nous ne devons pas oublier la suite de la phrase, la suite de la prière de Jésus. Au Jardin des Oliviers, il dit, « Père, éloigne de moi cette coupe de souffrance, toutefois. » Non pas ce que je veux, mais ce que tu veux. Autrement dit, qu'à travers ma prière se réalise ce que tu veux, que ta volonté soit faite, non pas la mienne, mais la tienne. Peut-être que la demande de ma prière est tout à fait saugrenue. Certainement que tu sais mieux que moi ce qui est bon pour moi. Alors, c'est cette prière-là que je te demande d'exaucer. Fais pour moi ce que tu sais être le meilleur pour mon existence. Non pas forcément ce que je veux, non pas forcément ce que je te demande, mais ce que tu sais être bon pour moi. La prière ne doit avoir comme but final que de rendre gloire à Dieu, que de le rendre présent, visible à chacune, chacun de nos sœurs, de nos frères. Ainsi, demander une place de parking lorsque nous sommes à la bourre, passez-moi l'expression, demander une place de parking n'a aucun sens en soi. Mais si c'est pour éviter d'être en retard, en disant « Seigneur, aide-moi à ne pas être un mauvais exemple aux yeux des autres, pour que je sois à l'heure, pour que je ne sois pas en retard à cette réunion, à ce culte, dans ce lieu où les gens vont regarder mon retard comme quelque chose qui ne te fait pas honneur. » Aide-moi à te faire honneur. Peut-être que Dieu, dans votre cœur, vous répondra « Eh ben, t'avais qu'à partir à l'heure. » C'est possible aussi, ça arrive. Mais peut-être qu'alors, miraculeusement, une place de parking s'ouvrira sous vos yeux. Et il en va de même, chers amis, pour toutes nos prières. La prière des époux, ce n'est pas « Seigneur, donne-nous d'être fidèles l'un à l'autre tout au long de notre vie », non. Ce pourrait être, selon ce même modèle, « Seigneur, donne à notre amour une telle splendeur, une telle fidélité, que toutes celles, tous ceux qui verront nos gestes d'amour, qui nous regarderont vivre, à commencer par nos enfants, se disent « Pour s'aimer ainsi, il faut qu'il y ait quelqu'un qui les soutienne. Il faut bien que Dieu existe. Il est avec eux, ça se voit. » Et qu'ainsi, notre amour te révèle, Seigneur, te glorifie. La prière du malade ou de celui qui souffre, et Dieu sait si nous en connaissons et s'il y en a encore, notamment atteint par Covid-19, la prière du malade pourrait être « Seigneur, donne-moi assez de courage, de confiance en toi » pour que je vive ces moments douloureux, pour que je traverse ce tunnel dans une sérénité telle que ceux qui me verront se diront qu'il est impossible que tu n'existes pas, parce que forcément que c'est toi qui me donnes cette force. C'est une des choses qu'essayait de nous transmettre Mère Teresa de Calcutta, et c'est ma prière au début de chaque célébration qu'il m'est donnée d'accomplir, cette prière que Mère Teresa avait affichée dans la sacristie du mouroir à Calcutta à l'intention de ses célébrants. Cette prière dit « Toi qui es serviteur du Seigneur, célèbre ce que tu t'apprêtes à vivre comme si c'était la première fois, la dernière fois ou la seule fois. » Je crois que c'est tout à fait dans l'optique de ce que j'essaye de vous dire depuis un petit moment. Notre prière doit aller dans le sens de révéler Dieu. Nous devons retrouver, nous les célébrants, à chaque moment de célébration, nous devons retrouver cette ferveur de la première fois que nous avons célébré le Seigneur. Parce que cette ferveur, elle aide chacune, chacun à rencontrer Dieu à travers notre célébration. C'est d'ailleurs ce que nous essayons de faire avec vous, chers auditeurs, chaque dimanche matin. Toute prière doit amener les autres à contempler Dieu, à reconnaître son existence. Je crois que la prière, ce n'est pas nécessairement d'immenses phrases de théologiens, des formules apprises par cœur et que nous récitons comme de jolies petites poésies sans plus du tout réfléchir à la portée des mots que nous prononçons. Prier au fond, ce n'est pas très compliqué. Comme le disait aussi Mère Teresa, prier, ce n'est pas d'abord demander, c'est d'abord se glisser entre les mains du Père, lui dire « Papa », se reconnaître tout petit, et le reste suivra. Je crois qu'elle avait bien raison, la sainte de Calcutta, je crois qu'elle avait bien raison dans sa manière de voir la prière. Que notre prière soit aussi fervente que celle de Mère Teresa de Calcutta, qu'elle n'oublie pas notre prière de demander à Dieu, non pas seulement pour nous, mais pour les autres, et qu'elle ait surtout le but final de révéler sa présence, la présence de Dieu, à notre monde. Même si c'est pour demander une place de parking, il peut y avoir une finalité bien plus belle, bien plus immense que ce qui nous apparaît au premier abord. Sur ce, chers amis, je vous souhaite un très très beau dimanche. N'oubliez pas de prendre un moment pour prier Dieu dans votre journée, pour le remercier d'abord de tous les bienfaits de votre vie, pour le remercier aussi, le louer, de la grâce qui nous est faite de pouvoir à nouveau célébrer tous ensemble, proches les uns des autres, mais à distance sanitaire, dimanche prochain. Tout beau dimanche, toute belle semaine à chacune, chacun de vous. Amen.
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2: Bonjour à tous, je suis Raphaël Mambou, bienvenue à cette émission Venez à Jésus. C'est une grâce, c'est un honneur, c'est un privilège de pouvoir vous retrouver encore aujourd'hui autour de la parole de Dieu pour partager quelques versets bibliques sur la persévérance. Et c'est notre 7e émission, nous recevons encore une fois Jonathan Junior Mambou. Bonjour frère.
3: Bonjour et bonjour à tous nos bien-aimés qui nous suivent.
2: Que Dieu te bénisse et merci encore d'être présent pour cette petite étude. Avant d'aller plus loin, je voudrais vous inviter tous à baisser la tête dans la prière pour dédier le reste des 30 minutes entre les mains du Seigneur. Je t'en prie, frère, conduis-nous dans la prière.
3: Prions. Éternel Dieu, nous te disons merci pour ce temps merveilleux que tu nous accordes. Laisse qu'elle soit profitable, bénéfique pour chacun de nous, car ta parole est esprit et vie. Bénis ces temps, Seigneur, au nom de Jésus-Christ, nous avons ainsi prié. Amen.
2: Amen. La persévérance. Lorsque nous parlons de persévérance, nous parlons aussi d'obstacles, de difficultés, de combats, d'échecs apparents. Et je voudrais vous inviter à lire dans Marc 10, versets 46 à 53. Ils arrivèrent à Jéricho, et lorsque Jésus en sortit avec ses disciples et une assez grande foule, le fils de Timée, Bartimée, mendiant aveugle, était assis au bord du chemin. Il entendit que c'était Jésus de Nazareth, et il se mit à crier, « Fils de David, aie pitié de moi !» Plusieurs le reprenaient pour le faire taire, mais il criait beaucoup plus fort, « Fils de David, aie pitié de moi !» Jésus s'arrêta et dit, « Appelez-le !» Et ils appelèrent l'aveugle en lui disant, « Prends courage, lève-toi, il t'appelle !» L'aveugle jeta son manteau et, se levant d'un bond, vint vers Jésus. Jésus prenant la parole lui dit, « Que veux-tu que je te fasse ?»« Rabouni, lui répond l'aveugle, que je recouvre la vue. » Et Jésus lui dit, « Va, ta foi t'a sauvé. » Aussitôt, il recouvra la vue et suivit Jésus dans le chemin. Jonathan, depuis un certain temps, toi et moi, nous sommes en train de partager sur la persévérance. Nous avons dit que lorsqu'on parle de persévérance, nous faisons allusion à des obstacles, à des difficultés, à des problèmes, à des oppositions. Mais la Bible nous dit que celui qui va persévérer jusqu'à la fin sera sauvé. Celui qui va continuer jusqu'à la fin va percer, va réussir. Et là, nous avons un exemple, Bartimée. Un aveugle mendiant, rejeté par sa famille, rejeté par la société, il entend que Jésus-Christ est en train de passer. Et il se dit, voilà l'opportunité que Dieu me donne de changer de statut, de changer de condition. Ceci me fait penser que sans Jésus-Christ, il est impossible d'avoir une vie meilleure. Le monsieur se dit, je ne sais pas, je suis aveugle, je ne sais pas aller exactement là où il est. Mais je vais commencer à crier. Avec ce que j'ai, je vais commencer à invoquer Jésus-Christ. Et pendant qu'il appelle Jésus-Christ, des gens lui disent, tais-toi, ça va pas marcher. Laisse tomber, il ne t'écoute pas. Laisse tomber, il ne fait pas attention à toi. Et c'est là la différence entre la religion et le christianisme. La religion place Dieu à un niveau où il ne peut pas être atteint. La religion place Dieu à un niveau où Dieu ne s'intéresse pas à nos problèmes. Mais le christianisme nous montre que Dieu s'est rabaissé à notre niveau, que Dieu est venu à notre niveau. C'est pour ça que Emmanuel, qui veut dire Dieu parmi nous, trouve tout son sens à mon avis. Parce que Dieu s'intéresse à nos problèmes. Les mêmes qui disaient à Bartimée, tais-toi, ce sont les mêmes qui ont dit à Bartimée, lève-toi, prends courage, Jésus veut te voir. Alors qu'ils étaient en train de le décourager. C'est comme pour dire, ce n'est pas parce que les hommes vous encouragent qu'il faut avancer, ce n'est pas parce que les hommes vous découragent qu'il faut arrêter le combat, non. Tout dépend de notre relation avec Dieu. Si Dieu me dit « avance en pleine nuit », alors on doit avancer. Si Dieu me dit « stop », alors je m'arrête. Je ne dois pas baser ma vie sur ce que les hommes disent, sur ce que les hommes font, sur ce que les hommes croient, non. Je dois baser ma vie sur la parole de Dieu, sur ce que Dieu dit. Si Dieu dit que c'est possible, c'est possible. Si Dieu dit que ce n'est pas possible, alors ce n'est pas possible.
3: C'est un avis très important, c'est des éléments importants. Parce que là, nous sommes dans une marche, nous avons un objectif. Comme nous avons traité dans les autres émissions, nous pensons au royaume et nous savons que nous serons couronnés, nous persévérons et paf! Il y a des gens qui viennent vous intercaler, ils viennent vous bloquer, vous dire non, arrête, tu perds ton temps. Il y a des paroles qui découragent,
2: Et des fois même, ce sont des pasteurs, oui. Des hommes de Dieu qu'on respecte. C'est pour dire qu'il ne faut pas s'attacher aux hommes. Maudit soit l'homme qui se confie en l'homme.
3: Prenons l'exemple même d'Élisée. Élisée qui connaissait que Élie allait être enlevé. Et qui, en allant, était en fait, je peux dire, stoppé un peu quelque part par les fils des prophètes qui lui disaient « Non, mais tu sais que le Seigneur, voilà, l'Éternel va enlever ton maître. Oui, je le sais. Taisez-vous. » Et il a continué son chemin. En fait, c'est un exemple qui nous enseigne aussi beaucoup sur la persévérance. Un peu à l'image de ces personnes qui reçoivent des prophéties. Tu vois quelqu'un qui te dit, ben, Dieu va faire ceci pour toi, Dieu va manifester des grandes choses pour ta vie, et c'est dit, bon, ça va, je ne sers plus à rien de prier, parce que la prophétie a dit que Dieu va faire ceci. C'est bien d'avoir des prophéties, ce sont des bonnes choses. Mais une prophétie ne doit pas venir nous emmener à croiser les bras. Non, pas du tout. On est dans 2 Rois chapitre 2, ceux qui voudront un peu beaucoup plus de précision. Je commence au premier verset. Lorsque l'Éternel fit monter Élie au tourbillon Élie au ciel dans un tourbillon, Élie partait de Gilgal avec Élisée. Élie dit à Élisée, reste ici, je te prie, car l'Éternel m'envoie jusqu'à Bethel. Élisée répondit, l'Éternel est vivant, ton âme est vivante, je ne te quitterai point. Et ils descendirent à Bethel. En fait, Élisée était sûr que je dois suivre Élie.
2: Peu importe.
3: Oui. Il y a quelque chose de merveilleux que j'aurai d'Élie. Il savait qu'Élie allait partir, mais il ne pouvait pas partir comme ça, le laisser comme ça. Il était sûr. Mm-hmm. C'est pour ça que j'ai dit aussi aux chrétiens, tu dois savoir pourquoi tu es chrétien. Tu dois savoir pourquoi tu suis Christ. Si tu connais pourquoi on est chrétien, alors rien ne devrait t'arrêter. Tu dois avancer malgré tout ce que les gens peuvent dire. Tu dois avancer malgré les circonstances. Parce que, imaginons-nous, prenons l'exemple de Job. C'est un homme qui avait des biens. Mais après, Dieu a permis une épreuve telle qu'il a perdu tous ses biens. Alors, regardez l'attitude de Job. Il est resté accroché à Dieu. Sa femme même lui a dit, maudit Dieu. Mais il a dit à cette femme, tu es insensé. Si nous ne recevons de Dieu des bonnes choses, est-ce qu'on ne peut pas recevoir de lui des mauvaises choses? C'est-à-dire, si nous bénissons Dieu quand il permet des choses qui nous réjouissent, pourquoi ne pas le bénir quand il permet aussi certaines situations qui nous troublent? Il est resté accroché à Dieu. C'est-à-dire, il y a aujourd'hui des chrétiens qui peuvent se dire, non, en tout cas, j'abandonne cette histoire-là de la prière. Tu sais, moi, j'ai prêché aux autres, j'ai sauvé beaucoup. En fait, Dieu a sauvé des gens par moi, mais je trouve que c'est le contraire de ce que j'ai dit aux autres. Alors, je laisse tomber. Non. Là, alors, tu as oublié pourquoi tu servais Dieu. Élisée connaissait son objectif. Les fils des prophètes, du saut verset 3, les fils des prophètes qui étaient à Bethel sortirent vers Élisée et lui dirent, sais-tu que l'Éternel enlève aujourd'hui ton maître au-dessus de ta tête? Il répondit, je le sais aussi. Taisez-vous. Ça, c'est l'attitude que nous devons avoir. L'attitude de persévérer. Il y a dans la Bible, dans les conseils de Christ, des principes dans lesquels on ne devrait jamais contourner. Par exemple, le Seigneur dit, veillez et priez. Ça, ce sont des principes qu'on ne devrait jamais contourner au détriment d'une prophétie. Non, j'ai eu telle prophétie. Oui, c'est bon.
2: Peu importe ce que je vais faire, la chose va s'accomplir.
3: Oui. Tu as une prophétie, c'est vrai. La Bible dit même, ne méprisez pas les prophéties. C'est bon. Mais ne te relâche pas au détriment d'une prophétie. La Bible même dit quelque part que celui qui se relâche, il est l'ami de celui qui détruit. Donc, quand tu te relâches, en fait, tu es en train de détruire l'œuvre. Je peux prendre encore un autre exemple d'Ecclésiaste. Ecclésiaste, où on parle aussi du relâchement. Dieu n'est pas content de voir cela. On est dans Ecclésiaste chapitre 10, verset 18. La Bible dit ceci. Quand les mains sont paresseuses, la charpente s'affaisse. Et quand les mains sont lâches, la maison a des gouttières. En fait, ici, ça fait aussi directement allusion à l'église. Dans une église, Dieu n'a pas besoin des paresseux. Dieu a besoin des hommes qui persévèrent, qui avancent. Mais quand on devient paresseux, la charpente s'affaisse. C'est-à-dire qu'il y aura des dégâts dans l'église. Quand les mains sont lâches, il y aura des gouttières. C'est-à-dire après une forte pluie, la maison va suinter. En fait, en quelque sorte, pour dire que même dans l'église où il y a des chrétiens, si les gens se relâchent, si les gens ne persévèrent pas, si le pasteur se relâche, il faut s'attendre à des conséquences dans l'église.
2: Jonathan, laisse-moi te dire que, en fait, beaucoup d'entre nous, nous n'avons pas encore réalisé que lorsque, dès l'instant où nous avons quitté le royaume des ténèbres pour suivre Christ, Satan n'est pas content. Satan ne se réjouit pas. Parce que, premièrement, nous avons été créés à l'image et à la ressemblance de Dieu. Satan sait que, si nous sommes avec Dieu, nous allons faire des exploits. C'est ce que dit la Bible. Avec Dieu, nous ferons des exploits. Alors, il sait que par ses exploits, nous allons changer, transformer la vie des autres. Alors, il veut nous décourager. Il veut faire passer Dieu pour un menteur. Toujours comme il a fait avec Adam et Ève. Parce que tu imagines, s'il a réussi avec un homme parfait et une femme parfaite, il se dit, si cette méthode a réussi avec Adam et Ève, cette même méthode va réussir avec nous. C'est quoi cette méthode? Premièrement, nous faire douter de la parole de Dieu. Si Adam et Ève avaient persévéré dans ce que Dieu leur avait dit, les choses ne seraient pas telles que nous le connaissons aujourd'hui. Et c'est la même ruse qu'il utilise. Écoute, revenons un peu dans Marc 10, dans l'histoire de Bartimée, au verset 47. Bartimée entendit que c'était Jésus de Nazareth et il se mit à crier. Donc en fait, il se met à invoquer Jésus. Jésus, aie pitié de moi. Et autour de Jésus, ceux qui suivaient Jésus, ceux qui marchaient avec Jésus, ceux qui ont vu Jésus faire de grandes choses, ressusciter des morts, purifier des lépreux, multiplier le pain, ce sont les mêmes qui disent à Bartimée, tais-toi. Jésus n'a pas le temps pour toi. Ou ton cas est difficile. Ton cas est impossible. Pour les autres, tu vois? Le diable n'est pas venu directement attaquer Bartimée, j'allais dire en personne physique. Il n'est pas venu lui-même, mais il s'est servi d'autres personnes. Et dans notre marche chrétienne, des fois nous rencontrons l'opposition et nous nous posons la question, mais pourquoi les difficultés ne m'arrivent qu'à moi? Pourquoi, moi qui ai de bonnes intentions avec Dieu, j'habite un quartier où le courant part régulièrement? Pourquoi moi qui ai des bonnes intentions avec Dieu, j'ai du mal à avoir des promotions? Pourquoi moi qui ai des bonnes intentions avec Dieu, c'est à moi qu'arrivent tous ces malheurs, tu vois? En fait, c'est l'ennemi qui s'oppose à ceux et celles qui veulent marcher avec lui. Parce que le diable ne va jamais se réjouir. Le diable ne va pas frapper des mains dès l'instant où quelqu'un se convertit, donne sa vie à Christ. Le diable tape les mains et dit, oh, félicitations Jésus, oh, voilà, tu as gagné encore une fois, bon... Je vais me contenter de ceux qui sont restés me servir. Non. Il va tenter de récupérer ceux qui appartiennent à Christ. Et comment? Il va les faire douter de la parole de Dieu. Et la meilleure façon de résister au doute de la parole de Dieu, c'est de persévérer dans la parole de Dieu. Tu as dit, prière, persévérance. Ceux qui ne persévèrent pas vont finir par se relâcher. Et c'est ça. Le but du diable pour les chrétiens. Il veut d'abord les aider à se relâcher. Une fois qu'ils se relâchent, il va commencer à les détruire petit à petit. Commencer à les ronger. J'aime ce que tu as dit dans ce que tu nous as lu dans l'Ecclésiaste. La main qui se relâche, en fait, commence à détruire. Peut-être qu'au début, on peut avoir l'impression qu'il n'y a aucune destruction apparente. Mais en fait, il y a destruction. C'est comme tu prends une pièce d'une maison. Quand elle n'est pas nettoyée, Le premier jour, on peut peut-être pas voir la saleté. Le troisième jour, peut-être pas. Mais au fur et à mesure, il y aura de la poussière qui va commencer à s'entasser. Petit à petit, des saletés vont commencer à venir. Et celui qui a vu la pièce un jour après qu'on n'ait plus nettoyé, si cette personne revient un an après, il va pas reconnaître la pièce. Mais pourtant, c'est petit à petit que les saletés ont commencé. Et c'est la même chose avec notre marche chrétienne. Si nous ne persévérons pas, petit à petit, le diable commence à avoir du terrain. Commence à gagner du terrain. Il vient pas directement, c'est moi le diable, j'ai pris... Non, c'est la même chose avec l'histoire de Bartimée, tu vois. Ce sont des gens de tous les jours qui rencontraient, qui lui disent, non, je crois pas que ton cas, Jésus s'intéresse à ça, tu vois, il est trop pris, peut-être demain. Mais le monsieur ne s'est pas découragé. Verset 48 plutôt. Plusieurs le reprenaient pour le faire taire. Mais il criait beaucoup plus fort. Tu vois? Il a persévéré. En fait, quand on l'a découragé, il a multiplié encore des efforts. Et ce que j'aime dans la suite de l'histoire, ce sont que les mêmes qui l'ont découragé, ce sont les mêmes qui viennent lui dire, prends courage, il a besoin de toi. Comme pour dire que la foule est versatile. Voilà. Elle est de notre côté quand tout va bien. Elle est contre nous quand tout va mal. Voilà pourquoi je disais au début, ne marchons pas en fonction de ce que les hommes nous disent. Voilà. J'ai lu une histoire d'un homme de Dieu qui posait la question à une femme qui s'était convertie dans son ministère. Il faisait un ministère itinérant aux États-Unis. Alors il pose la question, mais comment vous allez ? Alors, la dame lui dit, oui, ça va, mais sauf que, bon, l'église où j'allais, l'église a fermé, le pasteur a rétrogradé. Et bon, je n'ai plus tellement envie de prier parce que. Alors le monsieur lui dit, mais écoutez, vous n'allez pas à l'église parce que vous êtes amoureuse du pasteur. Vous n'allez pas à l'église parce qu'on chante bien. Vous n'allez pas à l'église parce que la tête du pasteur vous plaît. Non. Vous allez à l'église parce que vous avez donné votre vie à Jésus-Christ. C'est Jésus-Christ que vous suivez. Tu vois, les gens se découragent parce qu'ils ont quelque part placé leur foi et leur confiance dans d'autres hommes. Si Bartimée était de ce style-là, on n'aurait pas parlé de Bartimée dans la Bible. Mais il a crié beaucoup, en fait il a persévéré. Au moment où on l'a découragé, il a multiplié l'effort.
3: La même chose avec Élisée. Quand Élisée a suivi Élie, il l'a suivi... de lieu en lieu, Bethel, Jéricho, le Jourdain, et là de l'autre côté, Élie est monté, l'onction était sur lui, il prend le manteau, il le frappe encore sur le fleuve Jourdain, le fleuve se sépare. La Bible dit ceci au verset 15 du livre de 2 Rois chapitre 2, verset 15. C'est même fils des prophètes qui avant que Élie ne puisse monter, le décourager lui Élisée, vont changer de langage pour dire ceci. Je lis le verset 15. Les fils des prophètes qui étaient à Jéricho, vis-à-vis, l'ayant vu dire, l'esprit d'Élie repose sur Élisée. Et ils allèrent à sa rencontre et se prosternèrent contre terre devant lui. Donc, en fait, c'est comme tu as dit là, suivre les hommes, c'est difficile. Je dirais même, c'est oublier la vision que Dieu nous a montré de faire. Hein? Nous devons croire à la vision à laquelle Dieu nous a montré. C'est comme quand Dieu disait aux apôtres, allons dans l'autre rive. Mais il est survenu que les apôtres montant dans une barque, ils ont croisé la tempête. Mais Dieu avait dit, allons dans l'autre rive, de l'autre côté. Il n'a pas dit que la tempête allait arrêter, non. Dieu a permis aux apôtres de... Il était là à la barque, il dormait, mais il a permis que la tempête y soit. Dieu n'avait pas dit que je serai avec vous, mais la tempête ne sera pas là. Mais ce qui est vrai, la tempête ne pouvait pas les tuer, parce qu'il était là. Et en se réveillant, Jésus leur a fait la remarque. Où est votre foi? C'est ce qu'il a dit. Où est votre foi? Parce qu'il n'en revenait pas. Comment? Vous pouvez manquer de foi. C'est-à-dire que vous devez toujours continuer à croire. Continuer à persévérer. Continuer à vous attacher à moi malgré les tempêtes. Malgré tout ce que vous pouvez voir. malgré toutes les réalités qui peuvent vous survenir. Et avec moi, personne ne vous fera du mal, parce que si Dieu est avec nous, qui sera contre nous? Alors, c'est la même chose qu'on vous dit, bien-aimés, vous qui nous suivez. Moi, quand je constate un peu cette attitude que les chrétiens ont de se relâcher, je comprends un peu que nous sommes des hommes faibles. On a des faiblesses, mais nous devons toujours avoir à l'esprit la vision que Dieu nous a donnée. L'exemple que tu as donné sur le cas d'Adam, sur les tactiques de Satan qui découragent les chrétiens à pouvoir se relâcher, c'est la même chose que ce que Satan a fait pour Jésus de Nazareth. Hein, lui montrant le monde, il dit, mais je te donnerai tout ça si tu te prosternes devant moi.
2: Et tu m'adores.
3: Mais Jésus connaissait qui il était. Il ne pouvait pas parce qu'il venait d'un royaume glorieux. Regardez Jésus devant Pilate. Ce que Paul a dit à Timothée en lui disant, souviens-toi de Jésus-Christ qui a fait une belle confession devant Pilate. Cette belle confession, c'était quoi? Je lis, c'est 1 Timothée 6, 13. Je te recommande devant Dieu qui donne la vie à toute chose et devant Jésus-Christ qui fit une belle confession devant Ponce Pilate. En fait, ici, ça me fait penser, on dirait, ça c'est une parenthèse, j'ai l'impression que sûrement Paul était aussi là quand on faisait souffrir Jésus, et il s'est souvenu de ça, il dit, souviens-toi, il avait fait une belle confession. Mais c'était quoi la belle confession? Pilate lui dit, es-tu roi? Il dit, oui, mon royaume n'est pas de ce monde. Si mon royaume était de ce monde, mes soldats auraient combattu pour moi. Jésus ne pouvait pas oublier les réalités célestes. C'est la même chose, c'est ce que Dieu nous demande à avoir comme pensée au-dedans de nous. C'est-à-dire de toujours avoir à l'esprit que les choses spirituelles sont réelles. Et la Bible le dit, les choses visibles sont passagères, mais les invisibles sont éternelles. Croyons aux choses éternelles. Croyons à ces réalités éternelles, car elles sont capables de nous sauver, capables de nous délivrer, capable de nous apporter les solutions que nous voulons obtenir. C'est très important. Et ne nous décourageons pas à cause des hommes, ne nous décourageons pas à cause des réalités, mais attachons-nous comme Job. Il s'est attaché à Dieu, il a tout perdu, mais il a rendu grâce à Dieu. L'Éternel a donné, l'Éternel a repris. Que le nom de l'Éternel soit béni. Et la Bible dit, en tout cela, Job ne pécha point, et n'attribua rien de mauvais à Dieu. C'est très important, c'est-à-dire, il est resté ferme dans sa marche. C'est ce que nous vous demandons. En fait, en lisant ça, c'est vrai que ce n'est pas facile, mais l'Esprit nous aide toujours à pouvoir persévérer. Et attachons-nous à la parole de Dieu et non à la philosophie des hommes. Ça, c'est quelque chose qui va nous arrêter, si on le fait.
2: Dans 2 Corinthiens 4, versets 16 à 17, 2 Corinthiens 4, versets 16 à 17, Paul nous dit ceci. C'est pourquoi nous ne perdons pas courage. Nous ne perdons pas courage. Pourquoi? Parce que nous avons des oppositions.
3: Oui.
2: Parce que nous sommes en train de persévérer. Et même lorsque notre homme extérieur se détruit, notre homme intérieur se renouvelle de jour en jour. Car nos légères afflictions du moment présent produisent pour nous, au-delà de toute mesure, un poids éternel de gloire. Paul, le grand apôtre, Paul qui a évangélisé, qui a fait des miracles, parle de ne pas perdre courage. Paul parle de affliction qu'il est en train de rencontrer. Jonathan, c'est pour dire que le combat, c'est pour tout le monde.
3: C'est ça.
2: Il n'y a aucun chrétien qui doit se dire, je ne comprends pas pourquoi moi, je suis plus combattu que les autres. Non, nous sommes tous combattus. C'est vrai que chacun a sa mesure, mais le combat, il est pour tout le monde. Mon frère, ma soeur, vous qui nous écoutez en ce moment, le message qu'on essaie de vous faire transmettre, de vous faire comprendre, et de ne pas vous décourager dans les difficultés que vous êtes en train de rencontrer. Un mari qui vous abandonne, des enfants qui vous abandonnent, un époux qui vous abandonne, la société qui vous abandonne. Ne vous découragez pas. Persévérez et attachez-vous à Dieu. Paul dit, les afflictions du moment. Tu imagines, Paul a fait des années en prison, mais il appelle ça de légères afflictions. Pour lui, il dit, c'est pas si grave. Comparé à ce que nous allons gagner parce que nous avons suivi Jésus-Christ.
3: Il avait un objectif.
2: Tu vois? Il compare, il dit, mais c'est petit. C'est léger. Parce que ce que je vais gagner à cause de ce que je suis en train de vivre pour Christ, mais attends, il appelle un poids éternel de gloire. Voilà. Donc, c'est comme s'il disait, à chaque fois qu'on est en train de me persécuter à cause de Christ, parce que je suis en train de persévérer avec Dieu, on est en train d'ajouter, des kilos de gloire pour ma vie. Des kilos de gloire pour ma vie. Et au moment où nous sommes en train de finir l'émission d'aujourd'hui, je voudrais vous inviter à baisser la tête dans la prière, vous qui êtes découragé, vous qui êtes abandonné, vous qui êtes, vous qui avez du mal à persévérer, et vous voulez dire, frère, ce message m'a touché et je veux continuer avec Christ, malgré les obstacles. Baissez simplement la tête dans la prière et le frère Jonathan va prier pour vous. Baissons la tête.
3: Prions. Éternel notre Dieu, j'ai écouté ta parole. Ta parole est esprit et vie. Sans toi, je ne peux rien faire. Assiste-moi, Seigneur. Je voudrais persévérer avec toi. Merci, Seigneur Jésus, pour tout ce que tu fais pour moi. Merci, Seigneur Jésus, parce que tu es un Dieu qui écoute les prières. J'ai ainsi prié.
2: Amen. Vous qui avez fait cette prière, croyez que par la foi, Dieu vous a entendu. Je suis Raphaël Mambou et le nom de cette émission est Venez à Jésus. Nous nous retrouvons la fois prochaine, toujours sur le même thème, la persévérance, avec le frère Jonathan Junior Mambou. Frère, merci d'avoir donné ce bon message.
3: Gloire à Dieu.
2: Nous nous retrouvons la fois prochaine. Que Jésus continue de vous bénir, que Jésus continue de vous garder. À la fois prochaine. Amen.
3: Amen. Amen.
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1: On va continuer notre étude de l'histoire du Nouveau Testament. Et donc, nous avons vu que depuis un certain nombre d'années maintenant, un certain nombre de chercheurs sont arrivés à la conclusion que le Nouveau Testament est beaucoup plus ancien que ce que l'on pensait jusqu'alors. Et notamment, il semble bien que, notamment au vu de la découverte de fragments des évangiles dans les manuscrits de la Mer Morte, eh bien, la rédaction des évangiles date d'avant 70, d'avant la destruction du Temple. Et ça, c'est extrêmement important. Parce que jusqu'alors, n'est-ce pas, tous les spécialistes prétendaient que les évangiles avaient été composés après 70. Et l'argument qui était avancé était le suivant, c'est que les évangiles synoptiques, notamment, annoncent, mettent dans la bouche de Jésus l'annonce prophétique de la ruine de Jérusalem. Or, pour les critiques, la prophétie n'existe pas. Il est impossible de prévoir un événement. Par conséquent, les prophéties qui étaient dans le Nouveau Testament sur la ruine de Jérusalem étaient obligatoirement des prophéties post-eventu, ça veut dire après l'événement, et par conséquent, il était indispensable que les évangiles soit daté, enfin, en particulier les évangiles synoptiques, d'après 70. Alors, ça s'est âgé entre les années 80 jusqu'à la fin du siècle, en gros, et pour l'évangile de Jean, deuxième siècle. Déjà, cette théorie avait été mise en doute par des chercheurs tels que ceux de Jérusalem, en particulier, le professeur Flusser, et les dernières découvertes du professeur Tieckl, n'est-ce pas, sur les manuscrits de la Mer Morte et les fragments de l'évangile de Marc, fragments de l'évangile de Matthieu et de Jean, pratiquement de tous les évangiles, n'est-ce pas. Maintenant, si du moins ces fragments sont authentiques, n'est-ce pas, et appartiennent bien au gros des manuscrits de la Mer Morte, comme il semble que ce soit le cas. C'est ce qu'a prouvé, par exemple, le laboratoire de recherche criminelle de la police de Jérusalem, la police israélienne, qui a examiné donc avec soin ces fragments et qui a conclu à leur authenticité. Alors là, nous aurions la preuve irréfutable que les évangiles ont été écrits avant 70. Par conséquent, que la prophétie est bien une prophétie, que Jésus l'a bien prononcé cette prophétie-là. Et puis que nous avons donc ici un texte qui est extrêmement sûr. Un spécialiste des manuscrits de la Mer Morte qui s'appelle le professeur Jean de Carmignac, l'abbé de Jean de Carmignac, pardon, il n'était pas professeur, il était abbé, pouvait dire que on connaît aujourd'hui Jésus grâce aux évangiles aussi bien que si l'on avait vécu en Israël à la fin du 1er siècle. Quelques années après la mort de Jésus. Si un d'entre nous s'était trouvé là, à ce moment-là, il aurait appris quelques détails supplémentaires qui ne sont pas conservés dans les évangiles sur la vie et sur l'enseignement de Jésus, mais rien qui ajoute quelque chose de fondamental à ce que les évangiles nous déclarent. N'est-ce pas ? Parce que finalement, ce qui est extraordinaire, c'est que entre Jésus, entre les paroles et les actes de Jésus et moi, il y a deux ou trois intermédiaires au plus. Il y a ceux qui ont recueilli les paroles de Jésus, qui les ont mises par écrit, vraisemblablement en hébreu, on va voir ça dans un moment. Deuxièmement, ceux qui l'ont traduit en grec. Et puis finalement, le récepteur, c'est-à-dire nous-mêmes. Alors, ce qui fait problème, c'est qu'il y a un temps long.

Mais finalement, le nombre d'intermédiaires est limité. Par contre, quand nous recevons une information à la radio ou même à la télévision, évidemment, c'est presque instantané, et c'est ça qui donne l'impression de vérité. Mais entre l'information et nous-mêmes, il y a un nombre infiniment plus grand d'intermédiaires. Il y a le journaliste qui a filmé, il y a ceux qui ont reçu le studio de télévision où ça a été reçu, il y a ceux qui ont fait le montage qui va être présenté aux téléspectateurs, il y a celui qui fait le commentaire, etc. Enfin bref, il y a un nombre infiniment plus grand d'intermédiaires, si bien que finalement, sur un plan strictement scientifique, plus vous multipliez les intermédiaires, et plus vous multipliez les risques de déformation. Ça, c'est facile à vérifier. Vous avez sûrement fait ce jeu au louveteau, hein, où on met les louveteaux en rang, et puis alors le premier raconte, raconte une histoire dans le creux de l'oreille au premier de la chaîne, qui raconte la même histoire à son voisin, etc. Et puis quand on arrive au bout de la chaîne, bien, éclat de rire général, parce que ça ne veut plus rien dire. Bon. Plus le nombre d'intermédiaires est grand, plus il y a risque de déformation. Alors, ici, nous avons un nombre d'intermédiaires petit. Et finalement, les conclusions des savants tels que Jean de Carmignac ou d'autres, n'est-ce pas, sont très intéressantes parce que la thèse fondamentale de Rudolf Bultmann, qui a été le père de ce qu'on appelle la Formgeschichte, je ne sais pas si je prononce bien, sûrement pas. L'histoire des formes, c'est ça que ça veut dire, n'est-ce pas ? Bultmann, qui était professeur en Allemagne, entre les deux guerres, a émis l'idée, l'hypothèse qui a révolutionné toute la recherche néo-testamentaire. Et aujourd'hui, si on est dans l'ère post-bultmannienne, les thèses essentielles de Bultmann continuent à être professées par beaucoup, n'est-ce pas ? L'idée fondamentale de Bultmann était celle-ci, c'est que le Nouveau Testament, parce qu'il avait été écrit très tard, bien après les événements qu'il rapportait, n'était pas un document fiable, et qu'il reflétait non pas l'enseignement de Jésus, mais ce qu'il appelait la foi de l'Église. Et la thèse de Bultmann était celle-ci, c'est que Jésus avait tellement impressionné ceux qui l'avaient connu, n'est-ce pas ? Qu'on avait transmis en quelque sorte une personnalité de Jésus qui était devenue avec le temps une personnalité mythique. Et notamment, on avait ajouté à l'histoire de Jésus tout le côté merveilleux, la naissance miraculeuse, les miracles, bien entendu la résurrection à laquelle Bultmann ne croyait pas. Et c'était évidemment des choses mythiques, disait-il. Et on ajoutait ces détails mythiques parce que on vivait dans un monde pas très évolué par rapport au nôtre, un monde où les gens étaient crédules, les gens étaient naïfs, croyaient n'importe quoi. Et en ajoutant donc la dimension du merveilleux à l'histoire de Jésus, ça faisait plus plausible, plus crédible, c'était plus crédible pour les gens de l'époque. Et alors, finalement, les églises ont reçu ces témoignages sur Jésus, et puis les églises ont continué à broder sur le thème de Jésus, quoi. Et notamment, Paul a inventé cette idée de la mort expiatrice de Jésus, que Jésus n'avait jamais enseigné. Jésus ne s'était jamais vu comme ça. Jésus ne croyait pas qu'il allait mourir, il croyait qu'il allait réussir, etc. Et par conséquent, Paul a récupéré en quelque sorte l'échec de Jésus pour en faire la théologie qui était la sienne, qu'on trouve exposée dans l'Épître aux Romains, et qu'on trouve dans les Évangiles. Alors, les églises qui ont reçu ce témoignage, d'ailleurs, ils se permettaient de trouver qu'il y avait des théologies différentes dans les évangiles différents, d'où justement l'histoire des formes, il y avait des formes différentes, n'est-ce pas ? C'était une évolution, tout ce qu'on pouvait savoir en étudiant les évangiles, c'était pas l'histoire de Jésus, mais c'était l'histoire des églises qui avaient reçu le témoignage de Jésus.
Alors il y avait les églises de Jérusalem, par exemple l'évangile de Matthieu reflétait la théologie de l'église de Jérusalem, l'évangile de Luc reflétait la théologie paulinienne, l'évangile de Marc reflétait la théologie de l'église de Rome, et puis l'évangile de Jean, c'était ce qu'il appelait le milieu johannique, n'est-ce pas, qui était quelque chose de particulier pour lui. Et alors, il arrivait à cette conclusion que les évangiles ne nous enseignaient absolument rien sur le Jésus historique. Et ce qui était le grand débat, n'est-ce pas, avant Bultmann, c'est-à-dire qu'est-ce qui était justement spéculation humaine et ce qui était du véritable Jésus, du Jésus historique dans les évangiles. Et finalement, c'était, vous savez, les critiques libéraux du XIXe siècle essayaient de retrouver ce qu'ils appelaient le Jésus historique. Eh bien, Bultmann a dit, c'est une tentative qui est vaine, parce que c'était de fait. Il est certain qu'on n'a jamais réussi à se mettre d'accord sur ce qu'était du Jésus historique et ce qu'était du Jésus mythique. Pour une bonne et simple raison, c'est que le Jésus mythique n'existe pas. Mais oui, il partait du point de vue différent. Et Bultmann dit non. Tout est mythique dans l'Évangile, de A jusqu'à Z. Il y a pratiquement que quelques rares paroles qui sont des paroles authentiques de Jésus. Donc l'Évangile ne peut rien nous apprendre sur Jésus. Alors on peut se demander, arrivé à ce stade, ce que ce gars-là faisait encore dans l'Église. Il aurait mieux fait d'aller planter des choux ou s'inscrire au Parti socialiste ou au Parti communiste. Il aurait certainement été beaucoup plus utile là-bas. Mais comme il était grassement payé pour tenir de semblables discours, vous pensez bien qu'il se serait bien gardé de claquer la porte. Seulement, ce Bultmann-là a détruit la foi de générations et des générations de chrétiens, tant catholiques que protestants. Et c'est le professeur Flusser qui raconte comment un jour il se trouvait dans un colloque, justement, avec des disciples de Bultmann. Bultmann était mort déjà depuis nombre d'années. Mais ses disciples étaient toujours bien vivants et sa doctrine était toujours bien vivante. Et le professeur Flusser, qui est un juif, qui n'est pas chrétien, qui a étudié donc les évangiles dans le contexte juif, dans le contexte archéologique, qui est un grand spécialiste aussi des manuscrits de la Mer Morte, s'est efforcé de montrer comment l'évangile s'inscrivait vraiment dans le judaïsme de l'époque du 1er siècle. Et que là, tant les paroles de Jésus que les actes de Jésus s'intégraient à fond dans ce contexte-là, et par conséquent, qu'on avait une image nouvelle de Jésus qui apparaissait à la lumière des sources de son temps. Et quand il a eu terminé son exposé, un des professeurs s'est levé, ce professeur allemand, a déclaré que tout ça c'était nul et non avenu, et qu'il n'y avait pas un mot de ce qu'avait dit ce pauvre professeur Flusser qui était vrai. Que c'était cette espèce de pauvre gars qui venait de Jérusalem, là comme ça, même pas chrétien, qui plus est. Et un débat s'est engagé entre le professeur Flusser et ce professeur, qui a repris les thèses de Bultmann. On ne peut rien connaître sur Jésus, etc. Il a dit, si ce n'est... Alors, Flusser lui a dit, mais est-ce qu'il y a quand même quelque chose qui est authentique dans l'Évangile? Oui, une seule parole. Il dit, moi j'étais élève de Bultmann, et j'ai entendu Bultmann dire qu'il y avait une seule parole dans l'Évangile qui était une parole authentique de Jésus. Alors Flusser a naïvement dit, laquelle? Alors il réfléchit un instant, je ne me souviens plus. Il n'a même pas été capable de dire la seule parole qui pour lui était une parole authentique de Jésus. Le professeur Flusser était écœuré quand il est sorti de là, et cette histoire, il la raconte à qui veut l'entendre, parce que ça l'a tellement frappé que vraiment, il en est resté très très marqué. Alors donc, aujourd'hui, il est certain que certains continuent à croire à cette vision bultmannienne de l'Évangile, notamment dans les milieux protestants libéraux. Il a toujours beaucoup de succès, même si on corrige un peu quelques excès les plus flagrants aujourd'hui. Mais dans d'autres cercles, maintenant, il est bien évident qu'on redécouvre la grande valeur des Évangiles. Et à partir du moment où les évangiles datent d'avant 70, toute une partie de l'argumentation de Bultmann s'effondre comme un château de cartes. Ne serait-ce que précisément parce que maintenant on peut affirmer avec certitude que Jésus
a bien annoncé la destruction de Jérusalem. Et si ce n'est pas Jésus, eh bien, un prophète certainement qui avait au moins l'envergure de Jésus pour pouvoir annoncer une chose pareille, qui n'était pas évidente du tout à l'époque où les évangiles ont été rédigés. Alors, autre chose extraordinaire, c'est qu'on a trouvé des fragments de l'évangile de Jean. Et l'évangile de Jean, qui était daté du 2e siècle, du début du 2e siècle, maintenant on sait que pour le moins, il date du 1er siècle. Donc aussi, qu'il est très proche des événements. Un détail parmi d'autres pour le montrer. Dans le chapitre 2 de l'évangile de Jean, il est question, de, vous savez, dans les noces de Cana, de 6 vases de pierre qui étaient à l'entrée de la maison et qui servaient à la purification des Juifs. Et c'est dans ces vases de pierre que Jésus donc a changé l'eau en vin commencée. Bon, oui, pourquoi pas, vases de pierre. Bien. Or, il y a quelques années de cela, dans les fouilles du quartier juif, du quartier hérodien de Jérusalem, on a découvert des vases de pierre. Et on sait depuis lors que les vases de pierre étaient des vases qui étaient fabriqués à Jérusalem. Il n'y avait qu'à Jérusalem qu'on fabriquait à cette époque-là des vases de pierre, nulle part ailleurs. Et ces vases de pierre étaient spécialement réservés pour des usages cultuels. On ne pouvait pas les utiliser pour autre chose. Et en 70, quand Jérusalem a été détruite, les fabriques de vases de pierre ont été détruites également. Et à l'époque de la Mishnah et du Talmud, l'époque qui a suivi la destruction du Temple, on a cessé d'utiliser des vases de pierre et on ne savait même plus qu'à la fin de l'époque du deuxième Temple, on utilisait des vases de pierre. Voilà. Or, l'évangile de Jean nous dit qu'il y avait 6 vases de pierre qui servaient à la purification des Juifs. Ça veut dire qu'ils servaient à un usage cultuel et non pas un usage profane. Conformément à ce qu'on a redécouvert. Si l'évangile de Jean, l'abbé de Carmignac, si l'évangile de Jean avait été rédigé au début du deuxième siècle, comme on l'affirme, à cette époque-là, on n'utilisait plus les vases de pierre. Et encore une fois, quand on lit la Mishnah et le Talmud, il n'y a pas une seule allusion à cette coutume-là. Ça veut dire qu'à cette époque-là, on est en pleine époque de la Mishnah, logiquement début du IIe siècle, à cette époque-là, on a oublié qu'on avait des vases de pierre qui servaient à des usages culturels du temps où le temple existait. Comment l'auteur supposé du livre de Jean, le faussaire dont on veut nous faire croire l'existence. Comment, alors que les rabbins les plus célèbres de l'époque avaient oublié qu'on avait utilisé des vases de pierre jusqu'à la destruction du temple pour des usages cultuels, comment le faussaire que réécrit l'évangile de Jean aurait-il pu savoir qu'on utilisait des vases de pierre à l'époque du deuxième temple et qu'à Cana, il y avait des vases de pierre pour la purification des Juifs? C'est un détail, mais c'est un détail qui marque l'authenticité. Ça, c'est un détail qu'un détective, un Sherlock Holmes, note immédiatement. C'est par des petits détails comme ça que les faussaires les plus fins se trahissent. Et on peut monter, d'un point de vue policier, un alibi extraordinaire, mais si on oublie un détail de ce genre, on est cuit. Eh bien, l'évangile de Jean cite le fait. Ça veut dire que le récit, les noces de Cana, a été rapporté par un contemporain, par un témoin oculaire, qui connaissait les usages de cette époque-là, usages qui ont été perdus, encore une fois, après la destruction du temple. Alors, ça c'est un détail parmi d'autres, je pourrais en amener, en citer des dizaines et des dizaines que l'abbé de Carmignac, notamment, a relevé tout au long des évangiles, pour montrer justement l'authenticité. Le professeur Flusser a fait la même chose de son côté aussi, alors sur d'autres plans, sur, par exemple sur les béatitudes, n'est-ce pas? Par exemple, un détail, Pultmann et son école affirment que Jésus n'a jamais pu dire « Heureux ceux qui ont faim et soif de justice, car ils seront assasiés ».
parce que nulle part, il n'y avait de prière juive de ce type-là. Jamais les juifs n'ont parlé comme ça. Bon, c'est déjà pas un argument, parce que